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Le premier son, c'est Die Die sur Sky. Difool l'a retrouvé dans moins de 3 minutes avec la compil du morning. Et juste avant d'écouter du son, juste avant d'écouter Difool, on fait un point sur la météo d'aujourd'hui. Alors, ce sera pas mal, hein, du soleil de prévu sur les trois quarts du pays, sauf si vous êtes dans l'ouest, vers Bordeaux, La Rochelle, où on aura des nuages et même des orages qui vont se développer l'après-midi aussi. Dans les trois quarts du pays, les températures ce matin de 11 à 24 degrés du nord au sud. Et cet après-midi, comptez 21 degrés si vous êtes à Cherbourg, 23 degrés du côté de Lille, à Reims également.

0: Et le son de la Coupe du Monde qu'on vient d'écouter sur Skyrock, Shakira et Burna Boy, c'était Die Die sur Sky. Dans le Morning Best tous les matins, 5h-6h, le meilleur du Morning de D-Fool. Voici la compile et juste après, Tiakola arrive. Et il y aura le nouveau Teddy Swim sur Sky à écouter tout de suite dans le Morning Best.
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3: Voici notre compile de Joule. Tout de suite, c'est parti.
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3: Et oui, il est plein feu sur l'actu de Joule ce matin, avec plein de stories qui concernent les fans de Joule. Le top 3, on démarre par le numéro 3.
4: Allez, on commence à Soissons, tiens, on va dans les Hauts-de-France, où un homme de 50 ans a été condamné. Ah bah oui, c'est normal, il a fait des doigts d'honneur à la police, faut pas faire ça, monsieur. Bon, il a été jugé, donc vu qu'il a été condamné, vous l'avez compris. Et donc, au tribunal, c'était assez drôle, parce qu'il a dit, non, attendez, j'ai jamais fait de doigts d'honneur.
3: Il a une excuse.
4: Voilà, j'ai jamais fait de doigts d'honneur, j'ai imité le signe de Joule.
3: Ah c'est ça, mais il avait mis deux doigts, comme ça il avait fait.
4: Voilà, c'est ça.
3: Avec
4: bon,
3: un doigt.
4: Sachez qu'un mec de 32 ans avait sorti la même excuse à Nîmes, mais alors dans les deux cas, les tribunaux n'ont pas du tout jugé cette excuse recevable et leur a infligé une amende pour outrage.
3: Ouais, vous vous rappelez de cette histoire à la place numéro 2 en Allemagne? Ce qu'il avait, Jules avait dû s'opposer à un challenge TikTok.
5: Avec les flammes.
6: Ah oui, avec les flammes sur les doigts.
3: Les flammes sur les doigts, ouais. Donc le challenge TikTok, c'était de s'enflammer les mains et de faire le signe de Jules.
5: C'était de reproduire une pochette d'album.
3: C'est ça.
5: Ouais.
3: Donc les petits Allemands, ils étaient là, ça brûle. Donc petit problème. Et Jules avait vu ça, il avait dit, bon, ça part quand même en couille. Et il avait demandé aux gens d'arrêter de reprendre la célébration de Jules. Il fait, ça fait plaisir, mais je pense que c'est dangereux pour vous. Bon, les Allemands n'avaient pas compris. Heureusement, il y a quelqu'un qui a traduit. Et ils sont calmés. Ils utilisaient du gel hydroalcoolique, du déodorant, du parfum, ou même de la laque pour se mettre feu aux mains. Voilà, il y a même qui se retrouvent à l'hôpital avec ses copains.
5: Ils avaient eu la même chose avec Joule, avait une autre histoire, mais avec les dédicaces là, tu sais, sur le corps, les gens ils se scarifiaient, ils marquaient Joule.
3: J'ai pas vu ça.
5: Si, il avait fait une vidéo, il a dit c'est sympa, mais ça doit faire mal.
3: Et à la place numéro 1.
4: À la place numéro 1, on file à Agde, où un homme de 39 ans est tellement fan de Joule qu'il en chantait tout le temps, et même à 6h30 du matin. Mais vraiment à tue-tête, hein, il gueulait comme un âne. Les fonctionnaires de police ont été alertés par tous ses voisins, et notamment des jeunes voisines, qui avaient quoi être inquiètes, puisque ils frappaient à leur porte et ils leur chantaient « Ne te déshabille pas, je vais te violer », ou encore un extrait du morceau « Sors le cross-volé ».
3: Sympathique, le voisin.
4: Bon, au tribunal de Béziers, il a quand même reconnu avoir abusé de l'alcool et du cannabis. Il a aussi insulté la police quand elle est arrivée. Enfin voilà, donc il a écopé de 6 mois de prison avec sursis. Hein.
3: Bon, eh bien il aurait pas dû.
4: Ouais.
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0: Le son des US, on va l'écouter, Teddy Swims, le retour de Teddy Swims sur Skyrock, c'est Urban Music Non-Stop et tous les matins pour démarrer la journée très tôt. Bonne journée à vous d'ailleurs et bonne semaine, 5h, 6h tous les matins, le Morning Best avec le meilleur du morning de Diffoul. Il y a du son à écouter aussi, on file dans le 9-3 avec Bilouki et juste après on va écouter celle qui est sortie son nouvel album il y a 3 semaines. Et elle va faire du ciné aussi, c'est prévu avant la fin de l'année avec Robert De Niro. C'est Ariana Grande qu'on écoute sur Skyrock dans le Morning Best et Diffoul à retrouver juste après.
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0: Et c'est comme ça tous les matins sur Skyrock pour bien démarrer la journée dès 5h du mat, le morning best avec le meilleur du morning de Difool. On vient d'écouter Ariana Grande, on continue avec Mauvais Joe, c'est pilé, il y a Bad Bunny, il y a Gims qui arrive aussi avec Soleil sur Sky. Et juste avant, c'est l'heure, de retrouver Difool et toute l'équipe, le morning best, on y va avec le double appel.
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2: Allô? Allô?
3: Oui?
2: Mais qui est à l'appareil ?
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4: Alors c'est un multi-appel avec plusieurs stars dans ce multi-appel. Et oui, je vous annonçais une star internationale, elle arrive. Romano aussi, il est là. Et attention, c'est l'heure de commencer par deux numéros. On va enchaîner et la star arrive dans un instant. Tenez-vous prêts. Allez. Voilà ce qui se passe quand on met les Français en contact les uns avec les autres.
3: Allô ?
2: Allô ?
3: Oui, qui est à l'appareil ?
2: Et vous, vous êtes qui ?
3: Et vous, qui êtes-vous ?
2: Mais moi, c'est moi qui reçois l'appel. Moi, j'ai rien demandé. Je veux savoir qui vous êtes.
3: Mais vous m'appelez, je vous réponds qui vous êtes.
2: Ah, mais non, je vous ai pas appelé, moi. Hein.
3: Ah bon, ça fait deux fois.
2: Ah oui, mais c'est vous. C'est, le téléphone sonne chez moi.
3: Eh bien,
2: donc, c'est vous.
3: Moi. Ils sonnent chez moi aussi.
2: Alors là, il y a un problème. Hein.
3: Voilà. Je vais appeler la gendarmerie pour qu'ils fassent.
5: Ah, c'est Donald.
6: Ouais.
3: Oui.
4: Ah oui, c'est Donald.
5: C'est une imitation de Donald.
2: Comment ? C'est quoi ça ?
5: Donald, c'est un canard qui parle.
6: Ouais.
2: Et sa connerie, comment elle va ?
5: Bah, elle va bien, et la tienne ?
3: Je vais appeler la gendarmerie pour qu'elle fasse l'enquête.
5: Mais vous allez lui dire que Donald vous a appelé, madame. Vous allez passer pour une folle, hein, je vous le dis.
4: Hein. En fait, ils sont trois. Il y a le mec, la meuf. Et puis, il y a Donald.
2: Et puis, il y a Donald.
4: Comment ? Ah, il y a Donald.
7: Ils sont plus que deux. Il y a Donald et,
4: il y a Donald et la famille.
2: Et puis, nous emmerdez, là, les colons, là.
4: Vous avez un truc à dire à Donald ? C'est une star, hein.
2: Allez vous faire un...
4: Voilà, bon,
5: bah, c'est bien de parler comme ça.
2: T'es une belle tête de vainqueur, toi.
8: Oui, vous êtes en relation avec la gendarmerie de Sotzek.
4: Ah, bonjour la gendarmerie, c'est vous qu'on voulait avoir.
8: Oui, vous voulez quoi ?
4: Eh ben, je sais pas, vous nous appelez.
8: Ah, mais j'ai jamais appelé, alors s'il vous plaît, vous vous taisez là, c'est parce que là je vais partir.
5: Mais monsieur, vous êtes la gendarmerie ?
8: Oui.
5: De la gendarmerie d'où ?
8: De Sotzeg.
4: Ah bah voilà, c'est bien.
5: Martin Sotzeg.
4: Exactement.
9: Bonjour.
4: C'est juste à côté de la gendarmerie de David Guetta.
5: Ouais, c'est ça, ouais.
4: Et vous,
5: on a la Côte des Stars. Hein.
4: Et vous, ouais, kick après Donald, ouais. Et vous, kick, c'est
8: vous.
5: Oui. Oh. Ah bah elle est belle la gendarmerie. Hein.
4: Pas très polie la gendarmerie.
8: Et c'est fini, oui, à cette heure-là.
5: Mais vous êtes le gendarme ?
7: C'est un autre là.
5: Ah, vous êtes pas gendarme, vous ?
8: Non, non, non, et vous, peut-être moi les connais, non ?
5: Bah écoutez, monsieur, il faudrait peut-être arrêter de nous appeler, hein.
3: Allô ?
5: Si vous êtes pas net, faut aller se faire soigner la tête, hein.
3: Vous êtes qui, là ?
8: Qui c'est qui m'appelle, là, à l'heure qu'il est ?
3: Pour l'instant, c'est vous qui êtes en train de m'appeler, là, monsieur, ou madame.
8: Ah non, madame.
4: Non, c'est monsieur.
3: Donc, c'est bon, merci, et arrêtez de m'appeler, sinon...
4: Attendez, madame, il y a quelqu'un qui veut vous parler.
3: C'est la police, ah. Ok.
5: Voilà. Ok, oui, la police, on a eu la gendarmerie avant.
3: Oui, oui, oui, oui, on a eu Donald aussi.
4: Bah, c'est sympa, vous pourrez dire à tous vos amis, vous avez eu Donald au téléphone.
5: Bonjour, je
3: voilà,
5: suis Mickey.
3: Tout à fait.
2: T'as bien dans ta vie, toi, appeler les gens.
4: Et là, il y a Mickey.
5: Je suis Mickey, viens me tirer la queue, gros monsieur.
4: Ah, Donald, t'as vu, quoi, ton coin. Bon, on vous embrasse. Et Martin Solveig et David Guetta, quand je suis une star dans le double appel sur Skyrock.
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0: avec le meilleur du morning de Difool, c'est comme ça tous les matins. Pour bien se réveiller sur Sky, bonne journée à vous d'ailleurs et bonne semaine. Il y a du son à écouter comme d'hab, ça bouge pas, on va écouter Internet Money, on va écouter la rafleuse aussi sur Sky. Et juste avant, c'est l'heure de faire un point sur la météo d'aujourd'hui, de ce lundi. On est le 24 août aujourd'hui et c'est plutôt pas mal, hein, du soleil de prévu sur les trois quarts du pays, sauf si vous êtes dans l'ouest, si vous êtes à Bordeaux, si vous êtes à Nantes aussi, et à La Rochelle, où il y aura des orages qui vont se développer l'après-midi dans les trois quarts du pays. Les températures ce matin, comptez 11 à 24 degrés du nord au sud, et cet après-midi 21 degrés si vous êtes à Cherbourg, 23 degrés à Lille, à Reims il fera 24 degrés, à Rennes il fera 25, à Brest, à Nantes, à Strasbourg, à Nancy, 28 à Paris, à Toulouse, à Bordeaux, il fera 29 à Marseille, à Nice, à Montpellier, 31 en Corse, 32 à Biarritz et 33 degrés à Lyon. On fait péter la banque, c'est parti maintenant sur Sky dans le Morning Best et du son à écouter juste après Internet Money.
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2: Et tout de suite, on fait péter la banque avec Tina ce matin sur Skyrock. Oh, mais j'entends une voix d'homme également. Alors, il y a Tina. Bonjour Tina.
3: Coucou l'équipe.
2: Coucou. Salut. Est cette voix d'homme si sensuelle?
4: Et salut l'équipe.
2: C'est salut. Lucas, mais oui, salut, c'est toi Jean. Lucas. Salut. Lucas et Tina, bah, soyez les bienvenus. Toi, t'es factrice, Tina, c'est ça?
3: Ouais, c'est ça.
2: T'es en pleine tournée, là, tu fais quoi?
3: Non, là, j'étais sur la route pour aller bosser.
2: Très bien. Et toi, t'es sur la route toute la journée, Lucas, parce que toi, t'es livreur, chauffeur poids lourd.
4: C'est ça.
2: Et tu représentes Brive-la-Gaillarde.
4: C'est ça, Brive-la-Gaillarde.
5: Et tous les garçons aussi ce matin.
2: Et les garçons, ah oui, c'est les filles contre les garçons. Tina, oui. Tu représentes les filles. Lucas, tu représentes les garçons. Et les billets sont là pour vous. 50 euros par bonne réponse.
5: Donc Lucas, on compte sur toi, bonhomme.
2: On va jouer au jeu des énigmes. Allez Tina, vas-y, laisse-toi pas faire Tina, attention. Hein.
3: Oui, moi aussi on est là.
6: Alors, oui, on est là.
2: Le jeu des énigmes, le premier billet de 50 euros, c'est lui. Il est là pour vous. Voici la première énigme.
5: Première énigme.
2: Guigui.
5: Attention, énigme mathématique ce matin.
2: Alors, ouais. Une énigme mathématique, on réfléchit tous et on joue tous ensemble.
5: Tina, Lucas, n'hésitez pas, dès que vous avez la réponse, vous la criez.
2: Alors,
5: okay. Sofiane a 16 ans.
2: Oui.
5: Son frère a la moitié de son âge. Quel âge aura-t-il quand Sofiane aura 30 ans?
4: Putain.
6: C'est quoi ce truc-là?
2: Oh, c'est des mathématiques.
3: Il aura 15 ans. 22.
5: Bonne réponse. Bonne réponse des garçons.
2: Et Tina, t'es tombée dans

0: question.
1: On peut me trouver dans les oreilles et sur la route. Qui suis-je?
2: Le cérumen.
1: Bien sûr, le cérumen de route.
3: Il y a Raph qui nous dit de la cire. Tu as de la cire sur la route. Fais attention, ça glisse. Alors on peut me trouver dans les oreilles. Et ça fait chier tout le monde le matin.
0: Et là, les bouchons,
1: bonne réponse.
3: Les bouchons. Et oui, 50 euros. Allez, je les mets pour toi, Lucas. C'est Sam qui a trouvé.
0: Voilà.
3: Bon, on est bien, on est égalité. On va s'arrêter là.
1: J'en ai une dernière très débile.
3: Allez, une dernière débile.
1: Mais elle est vraiment débile.
3: Allez, je vous mets 50 euros en plus. Allez, Tina et Lucas, attention, écoutez bien.
1: Là, c'est va falloir être rapide.
3: Oui.
1: Je fais plouf quand je tombe dans l'eau. Et je suis souvent expulsé par Rémi des infos. Qui suis-je?
4: Le caca.
3: Ouais. Champion, bravo.
1: Je l'ai écrit il y a 5 minutes, j'étais très fier.
3: Oui, super, ça. Allez, c'est la meilleure. Hein.
1: C'est la meilleure.
3: 50 euros en plus, 150 euros, Lucas. 50 euros, Tina, bravo à tous les deux.
2: 100 euros même, Tina.
3: Ah oui, 100 euros, Tina, excuse-moi. Ouais. Je me trompe toujours dans les sommes, c'est parce que je vais faire des économies.
2: Ouais.
3: Là.
5: C'est clair.
3: On vous envoie ça à la maison. Vous êtes de super fêtes.
4: J'en ai une pour vous, moi, l'équipe.
6: Gros bisous, vous adore.
3: Bah, c'est gentil.
1: Alors,
3: Tina.
1: Si on la trouve, tu nous donnes 50 balles.
3: Vas-y, Lucas.
4: Ok. Alors, c'est le seul endroit où je tiens le pistolet et je me fais braquer.
3: Le seul endroit où
4: tu
1: tiens le pistolet, je me fais braquer.
3: La station service, non?
4: Oui.
2: Ah si, c'est ça.
3: C'est ça?
2: Oui, parce que tu te fais braquer avec le prix.
3: Je suis un génie.
1: Petite note d'humour.
3: Et bravo des foules. Allez, je me donne 50 euros. Ouais.
1: 50 euros, bah vas-y, Lucas, envoie. Hein.
3: Merci à tous les deux, on vous embrasse les gars. Ciao.
2: Ciao.
3: Ciao, Tina.
4: Ciao.
3: Ciao.
4: Ciao.
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0: On est sur Skyrock et tous les matins, ça démarre à 5h du mat, le morning best avec le meilleur du morning de Difool. Passez une bonne journée, bon courage hein, si vous avez repris le taf aujourd'hui. Après quelques semaines de vacances, on continue avec les meilleurs moments du morning de Difool, du son à écouter aussi. C'est Gambi qui débarque avec René Kaovila juste avant 6h du mat et l'arrivée de Vincent pour la suite du Morning Best sur Sky. Passez une bonne journée tout le monde et on se retrouve à 16h là, 16h-20h en ce lundi après-midi. À toutes.
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1: On va parler de drague et de policiers. Si vous êtes keuf et que vous êtes déjà fait draguer par quelqu'un pour faire sauter une prune, on en reparle tout de suite et on a fait le test. On va voir si ça marche.
2: Ouais.
1: Romano, tu serais une femme. Il y a un keuf, il te met une prune. Est-ce que tu le dragues?
2: Je le drague. Bon, j'essaie d'esquiver l'amende, quoi.
1: Non, mais la question, c'est est-ce que tu le dragues?
2: Bah, je lui montre mes seins si j'en ai des beaux.
1: D'accord, tu lui montres, tu montres tes seins.
2: Non, mais bon, si j'ai un décolleté, tu vois, je fais. Je la guiche un peu, quoi.
1: Ouais, mais je pense qu'il y en a plein qui le feraient. Moi, je ferais
2: une femme. Bah, moi, je le ferais direct.
1: Moi, je serais une femme, je risque mon permis, par exemple. Ah ouais, je lui montre mes tétons, quoi.
3: Carrément.
4: Laisse-moi le permis, tiens mon téton.
1: Ah, carrément. Bon, on va voir si ça marche. Attention, on a trouvé ça sur les réseaux. Premier exemple, une femme complètement bourrée qui se fait arrêter et évidemment on va lui enlever son permis. Est-ce que ça va marcher? Elle drague la police.
5: Oui, fermez les yeux. Oui.
6: Ah non,
1: fermez les yeux.
5: Même avec ma jolie bouche. Oh. C'est vrai? Même avec ma jolie bouche.
1: Avec ma jolie bouche. Bon, la bouche sans l'alcool, hein, je crois quand même elle précisait. Elle drague la police.
5: Il a des jolis yeux bleus. Et j'ai des jolies jambes.
1: Des jolis yeux bleus et des jolies jambes.
7: C'est le retrait immédiat du permis de conduire.
4: Direct. Ah, ça a floppé là.
5: Arrête, s'il te plaît, j'ai plus de permis. T'as compris que j'ai plus de permis?
1: Ah, bah oui, bah, il a compris, c'est lui qui vient de te l'enlever. Donc oui, tu n'as plus de permis. Mais elle retourne.
2: Effectivement, ça marche bien.
1: Attends, elle retourne à l'attaque.
5: S'il te plaît, Patrick, je sais que t'es un homme, je sais ce que c'est que la vie, tu sais ce que. Je t'en supplie, fais quelque chose, Patrick, s'il te plaît.
6: Ouais, hein? Non, une fois que ça, c'est fini là.
1: Il en peut plus. Non, mais il est là, c'est trop tard. Je t'ai enlevé le permis, mais il a l'air de regretter un peu.
5: Ouais, je donne mon numéro, on se revoit, on fait l'amour si tu veux.
6: Non, non,
5: je te fais pas. Tout ce que tu veux, mais pas un retrait de permis.
1: Ah, n'est pas de retrait.
6: Là, combien le tour?
5: Je te fais l'amour. Je te le jure que c'est
6: le tour. Non. Mais d'accord, mais je peux pas. Même si vous êtes magnifique, tout le cinéma.
1: Ah, il est chaud. Hein.
3: Ouais, un peu. Hein.
1: Hey, le Patrick Lecoeuf, il est chaud.
4: Il a deux doigts de craquer.
1: Et il n'y aurait pas les caméras, c'est je pense.
4: Ah, non, mais il serait allé.
2: Ouais. Je suis pas sûr parce que j'ai vu la tête de la meuf.
4: Ah, merde.
1: Ah, on n'a pas vu.
2: Ouais, la meuf, elle est.
3: Bah, lui, ça a l'air de lui plaire.
4: Hein. Ah, parce que là, avec le son comme ça, on dirait qu'il a fondu dans le
2: Ah, non, mais quand tu vois l'état, c'est un déchet. Hein.
1: D'accord.
4: Ah, mais elle n'était pas floutée, la meuf?
1: Donc, ça.
2: Si, mais tu vois qu'elle n'est pas.
1: Comme nous.
4: Ah, tu devines.
8: C'est-à-dire que même flouté, tu vois qu'elle est pas dingue.
1: Ouais, c'est dingue.
2: Ouais, c'est ça, mais tu vois qu'elle. Je pense même qu'elle a des problèmes mentaux.
1: Bon, premier exemple, ça n'a pas marché. Deuxième exemple, tout de suite, elle a grillé un feu rouge.
5: Tu m'as fait peur, merde. Tu sais pas si c'est la police ou pas, mais.
9: Faut pas faire le feu rouge.
1: Et voilà.
5: Le feu rouge est où?
9: À la rocade.
1: Ouais, vous avez grillé le feu rouge à la rocade. Et il faut pas faire le feu rouge. C'est une française d'origine espagnole avec un petit accent sexy.
10: Elle conteste l'infraction et devient hystérique dès que les policiers lui posent la moindre question.
1: Tienes
9: stupéfiante?
5: Stupéfiante?
1: Cannabis. Et là, elle se met à le draguer, évidemment, pour faire sauter l'amende.
10: Elle commence ensuite une opération séduction pour amadouer Sébastien et ses collègues.
9: Putain,
1: mais
5: c'est corps qu'il a.
9: Elle te drague, regarde.
1: Ah, c'est corps qu'il a, oh là là là là.
10: Elle regrette même de ne pas avoir de la drogue sur elle. Elle adorerait se soumettre à une palpation.
1: Très chaude.
5: Mais les prochaines fois, tu me mets à poil d'autre façon, merde.
1: La prochaine fois, tu me mets un doigt.
8: Non, tu me mets à poil.
2: À poil.
1: Ah, pardon, j'ai compris. La prochaine fois, tu me mets un doigt. À poil, on est déjà pas mal. Et est-ce que ça a marché? Oui ou non?
10: Il se montre en tout cas compréhensif. Pour elle, pas d'amende.
1: Non.
9: C'est bien passé, du coup.
1: C'est
9: qu'elle est joyeuse.
1: Ah, c'est bien passé. Sympa. Bah voilà. Et après, on n'a pas la suite?
8: Non.
1: Ah, c'est pas bien, c'est un reportage. Il devrait aller jusqu'au bout.
8: Il n'y a pas jusqu'au bout.
1: Aller jusqu'à la chambre à coucher. Donc ça peut marcher. Voilà, ça peut fonctionner. Hein.
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1: Il est 6h01, la dernière semaine de l'été du Morning de Difool qu'on va vivre tous ensemble. J'espère que vous avez passé un bon week-end, une bonne reprise à tous les concernés. C'est parti pour l'été du Morning de Difool. On prépare le coup d'envoi. Nouvelle saison du Morning de Difool lundi prochain, 6h-9h15. Toute l'équipe est rentrée de vacances. Vous prépare une toute nouvelle saison totalement inédite avec Difool qui a passé son été à pousser de la fonte. Il est dans une forme intersidérale. Il est pressé de vous retrouver. Il est pressé de vous lâcher 15 000 balles. Hein. 15 000 euros, ça va tomber la semaine prochaine. Vous pouvez déjà profiter de ce lundi matin pour tenter votre chance, pour vous inscrire, vous envoyez cash au 7-20-20, puis toute la journée on vous appelle, on vous distribue de l'argent. 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Alors il va se passer plein de choses hein, pour cette matinée. Difool vous a préparé la compile des bourrés de l'été que vous allez retrouver dans moins de 5 minutes. Il y aura les pas chers de Romano, le jeu de la banque, les familles du double appel, tout ça c'est au programme. Le son de Skyrock aussi, culture avec Méli Mélo, la sexy nana également, Aya, Aya Nakamura avec la rafleuse. Et un premier point sur l'actu et sur le sport. Ce lundi 24 août, on y va, Pato, c'est parti, on attaque avec la météo.
2: Ouais, salut Vincent, et la semaine démarre avec une dégradation orageuse là, qui arrive du Portugal et qui va remonter jusqu'aux régions du centre et à l'ouest. Attention, hein, près d'une dizaine de départements du sud-ouest sont en alerte orange pour un risque de grêle et de fortes rafales. Ça sera quand même plus calme et ensoleillé dans le nord et à l'est du pays. On a ce matin seulement 11 degrés à Lille, il fait 13 à Strasbourg, 15 en région parisienne, 17 en Bretagne et dans le centre Val de Loire, 18 dans la vallée du Rhône, 21 à Marseille, 23 à Nice et Biarritz. Pour cet après-midi, on attend 21 sur les côtes de la Manche, 24 à Nantes, 28 à Paris et en Bourgogne, 32 à Toulouse, 33 à Lyon et jusqu'à 34 près de la Méditerranée. La pollution, la qualité de l'air est bonne, les indices entre 2 et 4.
1: Votre horoscope de l'amour, bien évidemment, programme de la matinée, il y aura votre top tendance, mais la Pato, c'est parti pour l'actu.
2: Et c'est la rentrée hein, pour le gouvernement. Après quelques jours de vacances, Emmanuel Macron convoque un conseil des ministres ce lundi matin. Il sera question notamment du budget 2027. C'est la dernière rentrée pour le chef de l'État qui ne pourra pas se présenter en avril prochain. Bon, il y a déjà beaucoup de prétendants. Marine Le Pen est en tête des sondages d'intention de vote. Et puis Raphaël Glucksmann, lui, a officialisé sa candidature hier soir au journal de TF1. Il participera à la primaire socialiste. Deux policiers municipaux en garde à vue dans l'Oise. Ces agents ont été entendus dans le cadre d'une enquête sur un refus d'obtempérer qui a tourné en accident mortel. L'automobiliste qui a refusé le contrôle est décédé après une course-poursuite. Son passager est légèrement blessé et a lui aussi été entendu par les enquêteurs. Les habitants de Fécamp sous le choc en Normandie, des croix gammées et des slogans anti-police ont été retrouvés sur les murs d'un bâtiment municipal et d'une école. Le maire a porté plainte. Il n'y aura pas d'élection en temps de guerre. Ce sont les mots de Volodymyr Zelensky. Le président ukrainien estime que ce serait un tsunami qui fracturerait l'Ukraine. C'est une réponse à la presse et à son ancien ministre qui l'a limogé cet été. Mikhailo Fedorov a publié une vidéo qui ressemble à un clip de campagne où il appelle à restaurer le processus démocratique.
1: On passe au sport, Pato.
2: Et le PSG a été bien secoué hier soir à Rennes. Alors qu'ils étaient menés 2-0 par les Bretons, les Parisiens ont finalement arraché le match nul grâce à un doublé de Ferran Torres. C'était la première fois que le champion du monde espagnol portait le maillot du club de la capitale. Et puis dans les autres rencontres de cette première journée de Ligue 1, Lille est allé gagner à Angers 2-0 et Monaco a battu le Havre 1-0. Du basket, l'équipe de France a battu la Serbie 91 à 90 à Orléans. Et après cette double rencontre amicale, Wemby et ses coéquipiers ont maintenant deux matchs importants cette semaine pour la qualif à la Coupe du Monde. Ça sera la Slovénie jeudi et la Suède dimanche.
1: Eh ben merci beaucoup, Pato. On va te retrouver tout à l'heure pour l'actu pour le sport.
2: À tout à l'heure.
1: Il est 6h05, vous allez retrouver Difool et toute l'équipe pour la compile des bourrés du week-end. C'est juste après Culture et Mauvais Joe.
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0: La sexy nana d'Aya Nakamura découverte sur Skyrock en duo avec la rafleuse. Un bon lundi, une bonne reprise. Il est 6h10, vous allez retrouver les conseils pas chers de Romano dans l'été du morning de Difool. On va parler d'une nouvelle arnaque à la carte vitale. Juste avant, vous retrouvez la compile des bourrés de l'été maintenant sur Skyrock. PLK, Pocahontas et Michael Jackson aussi avec Billie Jean.
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2: La compile du morning tout de suite sur Sky. Attention, c'est parti. Voici donc le top 3, parce qu'on fait un top 3 tous les matins. Ils ont trop bu, ils font la une de l'actu. Ça s'est passé cet été en numéro 3. Rémi.
3: Direction Chatou dans les Yvelines où un homme a appelé la police 540 fois pour insulter les agents.
2: Alors, il a 540
3: agi,
2: fois.
3: Ouais, 540 fois. Il a agi entre le samedi à 17h15 et le dimanche à 15h30. Donc vous voyez que la fenêtre est assez courte. Bon voilà, il appelait. Bon, il était bourré, vous l'avez compris. Il insultait, il restait muet. Bref, les officiers de police étaient excédés par ces appels à répétition. Ils ont tenté de découvrir l'identité du mec. Sauf
2: que, les keufs.
3: Ouais, sauf que les appels provenaient d'une carte prépayé, donc c'était assez difficile à tracer, mais un agent intelligent a réussi à obtenir un rendez-vous avec ce gars, hein, et donc bah, ils ont pu l'embarquer. Il encourt quand même jusqu'à 1 an de prison et 15 000 euros d'amende.
2: Quand même.
3: Ouais, voilà. Pas mal.
2: Voilà quelqu'un qui s'est bien éclaté cet été. Attention à l'alcool. À la place numéro 2 de notre compile des bourrés de l'été, ils ont trop bu, ils ont fait la une de l'actu, et elle a trop bu, et elle a fait la une de l'actu. C'est une femme qui s'est fait arrêter alcoolisée. C'est pour ça qu'elle est dans la compile des bourrés de l'été, plus droguée, parce qu'elle était également sous l'emprise de stupéfiants. Et donc elle se fait arrêter par les gendarmes, pas de chance. Elle a commencé à insulter les gendarmes, elle a commencé comme ça, elle s'est dit « Ah, ça va pas marcher, je vais tenter un autre truc pour qu'il me laisse repartir ». Et qu'est-ce qu'elle a fait d'après vous à ce moment-là?
4: Elle a proposé de se mettre nue.
5: Ouais, elle a montré un sein.
2: Ah non, non, elle s'est foutue complètement à poil. Elle a commencé un striptease. Donc, elle a vu que les insultes, ça marchait pas. Elle a choisi donc de faire un petit striptease.
4: Sympa,
2: les
4: sympa.
2: Les gendarmes ont décliné sa proposition. A priori, il n'était pas à son goût. Ils l'ont placé en garde à vue. Et elle devra répondre de ses actes devant la justice. Il y a plein de juges qui se battent pour juger la dame. Je peux y aller, je peux la juger, moi. Je peux. Donc, réponse en janvier 2026 pour le procès de la dame. Et en numéro 1 de notre compile,
3: nous sommes
2: débrouillés de l'été.
3: L'été, oui, ouais. Nous sommes entre Metz et Grenoble. Un passager de 50 ans s'est endormi dans un blablacar bus. Sauf que quand il s'est réveillé, il a commencé à se déshabiller et puis à faire l'hélicoptère avec son zigougoui, là. Il s'est masturbé devant tout le monde, devant
2: encore les autres passagers. Dis donc,
3: hein. Un beau petit striptease.
2: Sauf que lui, il allait un petit peu plus loin.
3: Ouais, alors en plus, le pire, il était accompagné. Il y avait sa femme avec lui.
2: Sa femme,
3: elle a pas réussi à l'arrêter. Arrête. Non, il a continué. Le conducteur qui venait de franchir un péage, donc s'est arrêté sur un petit aire de repos, une petite aire de repos juste à côté. Il a prévenu les gendarmes et le l'asticateur de Zigougui avait 1,6 g d'alcool dans le sang. Hein.
4: Bon.
3: Il a reconnu les faits. Il était tout penaud. Le bus a pu reprendre la route sans lui. Bon, avec sa compagne à bord parce qu'elle a pas été du tout solidaire. Elle est partie en vacances. Et lui devra comparaître le 4 novembre pour exhibition sexuelle.
2: Et Romano, il fait ça, Cariole. Comment tu réagis?
5: Franchement.
3: Pareil, elle se barre dans le bus.
4: Ah, moi, je t'arrête.
5: Je colle une tarte, hein, déjà.
2: Ah, ouais,
5: c'est clair.
2: Voilà, violence en plus. Je cautionne pas, bien sûr. Ils ont trop bu, ils ont fait la une de l'actu. C'était nos bourrés de l'été sur Skyrock.
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1: C'est l'heure des conseils pas chers tous les matins, de bonnes idées pour gagner de l'argent, également des idées pour éviter de se faire escroquer. On fait quoi ce matin?
2: Alors attention, la révolution est en marche, je vous l'annonce. Il est possible d'avoir sa carte vitale dématérialisée sur l'appli Amélie.
1: Ça y est, la France, elle la
2: carte vitale. Ça y est, on est dans la modernité totale.
1: On a la carte vitale dans le téléphone, c'est trop dingue. Ouais. Comment on fait pour la faire rentrer? Faut un marteau?
2: C'est ça, Matt.
1: Parce que j'ai essayé, c'est pas rentré. Ah d'accord. J'ai essayé, elle rentre pas dans le téléphone.
3: Faut forcer un peu, ouais.
1: Ah, faut forcer, d'accord. Okay. Donc après, c'est bien pratique, on peut aller payer le...
2: Ouais, faut la découper un peu, mais ça arrive à passer au bout d'un moment.
1: C'est pas simple. Ouais.
2: Ah ben ce matin, je vais proposer ce service aux familles pour les mettre, en full numérique. Et je pense que les Français étant ultra branchés numériquement parlant, je pense que ça va fonctionner. Et bien sûr, c'est facturé. Hein.
1: Eh bien, on espère.
2: Ah ben allons-y.
1: Que ça va fonctionner. Et que c'est facturé, c'est normal, c'est nos conseils pas chers. Et on va chez qui, ça sonne?
3: On va chez Greg.
1: Greg. Allons chez Greg, allez, tout de suite. Et on va donc mettre la carte vitale dans le téléphone.
4: Allô?
2: Oui, bonjour, c'est Greg?
4: Oui.
2: Oui, bonjour Greg, comment il va?
4: Ça va, c'est qui?
2: C'est la caisse primaire d'assurance maladie à l'appareil.
4: Pourquoi vous appelez en privé?
2: Parce que après on a les gens qui nous rappellent, donc on n'a pas envie d'être emmerdé.
4: C'est nous qui sommes emmerdés pour le moment.
2: Oui, votre carte vitale, on va la mettre dans votre téléphone ce matin là.
4: Pourquoi faire?
2: C'est la digitalisation. La digitalisation.
4: Ouais, mais j'ai pas besoin de ça du tout.
2: Votre bonne femme, elle peut pas la mettre en veilleuse derrière? Parce que j'entends des commentaires.
4: Mais moi, tu peux pas fermer ta gueule, espèce d'enculé, qui te casse les couilles là.
2: Écoute, tu vas me parler sur un autre ton parce que je vais venir là.
4: Viens, pas de soucis, viens.
2: Mais qu'elle se taise, sa voix est insupportable. Hein. C'est vraiment, on ne peut pas travailler dans des conditions.
4: Grosse crevure.
2: Bon, je viens dans 5 minutes. A priori, je vais être bien accueilli. Ça me fait plaisir.
4: Allez, à tout de suite.
2: Ouais, à tout de suite. 50 euros, tu me dois.
1: Oui, t'as pas dit le prix. Il est parti. Il n'a pas entendu combien ça coûtait.
2: Mais j'étais dans le truc là.
1: Presque réussi. Le conseil, rappelle le.
3: Je rappelle.
2: Il fait d'enculé.
1: Sa femme, elle est géniale.
3: Attends. Ah, voilà, c'est bon.
1: C'est parti.
4: Oui.
2: Oui, donc tu me dois 50 euros hein, pour la mise dans ton téléphone.
5: Ça bien.
4: Ça marche, pas de souci.
2: Ouais, comme ça tu vas payer, ça va te faire du bien, ça va te soulager.
1: Voilà.
4: Voilà.
2: Ouais. Voilà. Écoute, c'est super. je viens tout de suite là. Hein.
4: Dépêche-toi, on t'attend.
2: J'espère bien. À tout de suite.
5: Ça va être affaire, non,
2: Mais je t'ai parlé, toi.
1: Elle a encore raccroché, décidément. Décidément, mais je crois qu'on peut dire que le conseil pas cher est...
2: C'est réussi, oui.
3: On peut essayer de rappeler une petite dernière fois.
6: Vas-y, ouais.
3: Tant qu'on y est, parce que
2: vraiment, une dernière, hein, pour le plaisir.
3: Histoire que ce soit vraiment validé, quoi.
1: Pour se faire plaisir, hein, attention.
7: Je pense qu'elle a bout de nerf.
1: Non, elle est plus calme, maintenant.
3: Lui, t'es sympathiseur, ça, non?
1: Ouais, lui, il était gentil.
3: Lui, t'es cool, là.
2: Oui, il m'a traité d'enculé, c'est super sympa, effectivement.
3: Il a refait le même truc.
1: Alors, attention.
3: Ah, c'est bon.
4: Oui, mon lapin.
2: Oui, comment tu vas, mon amour?
4: Ça va, oui.
2: Dis donc, ça va pas être facile tous les jours avec ta femme. Hein.
4: Non, pas trop, non.
2: Je comprends.
5: C'est pas ta femme. Elle est enveilleuse, hein.
2: Tu te calmes. Je vais te mettre ta carte vitale dans le téléphone aussi, toi.
5: Viens, je t'attends, connard.
2: tu vas me donner 50 euros.
5: J'ai que t'en foutre, je vais pas donner des sous à des feignants, moi.
2: Je travaille, hein, quand même. Je suis fonctionnaire, madame.
5: Des fonctionnaires comme ça.
2: Ça fera 100 euros pour les deux.
4: Tu vas me l'énerver.
2: Allez, écoute, j'arrive de toute façon. Vas-y, à tout de suite.
1: Tu vas passer une belle journée avec ta chérie, là, maintenant qu'elle a été mise en forme.
2: Bisous.
1: Greg, c'est ça. Bisous, Greg.
2: Ouais, c'est Greg. Ouais. Greg et sa mère.
1: Ouais, genre.
3: Un sacré duo.
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8: 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Il est 6h26.
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9: 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Vous savez, hein, c'est ce fameux docteur qui donne des conseils en nutrition. Plutôt des bons conseils. D'ailleurs, bah, on va aller en immersion grâce à G-Fool. On va aller en immersion dans la voiture de Jimmy Mohamed. Est-ce qu'il s'applique lui-même ses propres conseils? Vous allez tous savoir.

0: 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Là, on a 300 balles pour Flora de Montluçon. On a 700 € également pour Justine de Douai. On va féliciter aussi Martin d'Épernay qui repart avec 600 balles. 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Pas tôt, c'est l'heure de te retrouver, c'est l'heure de faire le point sur l'actu et sur le sport. On attaque avec le temps et c'est plutôt agité ce matin par
1: endroit. C'est ça Vincent, la semaine démarre avec une dégradation orageuse qui arrive du Portugal et qui va remonter jusqu'aux régions du centre et à l'ouest. Attention, on a désormais plus d'une quinzaine de départements du sud qui sont en alerte orange pour risque de grêle et de fortes rafales. Ça sera quand même plus calme et ensoleillé dans le nord et à l'est du pays. Alors il fait ce matin 11 degrés à Lille seulement, 13 à Strasbourg, 15 en région parisienne, 17 en Bretagne et dans le centre-val de Loire, 18 dans la vallée du Rhône, 21 à Marseille ou encore 23 à Nice et Biarritz. Cet après-midi, il fera 21 sur les côtes de la Manche, 24 à Nantes, 28 à Paris et en Bourgogne, 32 à Strasbourg, 33 à Lyon et jusqu'à 34 près de la Méditerranée. La pollution, la qualité de l'air est bonne, les indices entre 2 et 4.
0: N'oubliez pas votre horoscope de l'amour, ça sera d'ici à 7h, mais là, pato, c'est parti pour l'actu.
1: Et après les dépenses de l'été, un nouveau coup dur pour le portefeuille des Français. Les prix du carburant repartent à la hausse. L'essence est repassée au-dessus des 2 € le litre. Le gasoil lui coûte désormais 2,23 € en moyenne. Cette augmentation est causée par la fermeture du détroit d'Ormuz et par les frappes ukrainiennes sur des raffineries russes. Raphaël Glucksmann a officialisé sa candidature à la présidentielle 2027. L'eurodéputé s'était donné 3 mois pour y réfléchir. Il participera à la primaire socialiste en octobre. Alors, s'il gagne cette primaire, il s'est engagé à travailler avec les écolos, mais à ne jamais conclure d'accord avec Jean-Luc Mélenchon. Jean-Luc Mélenchon qui, lui, était en meeting dans la Drôme.

0: doublé de Ferran Torres. C'était la première fois que le champion du monde espagnol portait le maillot du club de la capitale. Dans les autres rencontres de cette première journée de Ligue 1, Lille est allé gagner à Angers 2-0 et Monaco a battu le Havre 1-0. C'est aussi la suite et la fin de la troisième journée de Ligue 2. Reims reçoit Annecy ce soir à 20h45 en match de clôture. Et puis un mot de tennis pour terminer. Arthur Fils a remporté le Master 1000 de Cincinnati. Ça faisait 12 ans qu'un Français n'avait pas gagné.
1: Eh ben, bravo
0: comme
1: Arthur
0: quoi,
1: Fils.
0: Tout arrive.
1: Eh ben ouais, comme quoi le tennis français renaît de ses cendres. Merci beaucoup, Paton. On va te retrouver tout à l'heure pour l'actu et pour le sport.
0: À tout à l'heure.
1: Le jeu de la banque, préparez-vous avec Difool et toute l'équipe. Difool qui vous pose des questions. 50€ par bonne réponse. Vous allez pouvoir jouer, vous entraîner. C'est juste après Dickies et Théodora.
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1: Allez, le jeu de la bande tout de suite sur Skyrock. Allez, on joue ensemble. On a qui en ligne avec nous? On a représente les filles, Marie de Brignoles dans le Var. Bonjour Marie.
2: Bonjour.
1: Salut Marie. Marie, écoute ces billets. Ils sont peut-être pour toi. Le jeu des énigmes
3: est sacré cristal.
1: Et un jeu des énigmes dans le sud aujourd'hui, puisqu'on a de... Ah bah oui, encore plus au sud que toi, on a François de Corse, de Porto Vecchio.
2: Ah oui.
1: Salut François.
4: Salut l'équipe, ça va?
1: Ouais, n'aie bonjour, pas peur, même François. Si les Corses, t'as le droit de le battre, hein, Marie.
4: On est là.
1: Ouais, on est là. Donc François et Marie, vous connaissez le jeu des énigmes, c'est les énigmes de Guigui.
3: C'est ça, elles sont prêtes, elles sont là.
1: François, oui. est-ce que tu veux qu'on joue ensemble? J'ai envie de jouer au jeu des énigmes, j'adore.
3: Attention, sache que Difool est nul.
1: Allez, on joue ensemble, François. Tu me fais confiance.
3: Pauvre François.
1: La connexion.
5: Bah voilà, bah François, t'as perdu.
3: Ouais, aussi. Presque.
1: La connexion Saint-Étienne, Corse et.
3: Et Marie, elle joue avec qui alors?
1: Bah, Carriole.
6: Bah ouais.
1: Allez, Carriole. Donc, Marie et Carriole.
5: Là, c'est le choc des titans, quoi, là.
1: Les filles. Tu vas voir, Romano, on va tout déchirer. Les filles d'un côté et les garçons de l'autre. Première énigme.
3: Bonne chance et surtout, bonne chance à François. Voilà. Allez, première énigme. Je suis un outil de jardinage et je suis très désagréable lorsqu'on me prend.

0: prend en pleine face. Qui suis-je?
1: Un râteau.
2: Un marteau.
0: Alors bon, râteau, c'est la bonne réponse. Marteau, c'était pas accepté. Mais marteau, râteau pour Difool, c'est la bonne réponse.
1: Et voilà. Oh, et je t'ai fait gagner 50 balles, François.
3: Bien joué.
0: Putain, c'est la première fois que je trouve une énigme, je crois, depuis qu'on fait le jeu.
1: C'est pas vrai.
4: C'est Carriole, d'habitude.
5: Carriole, le jeu a commencé.
4: Ouais, mais là, je l'avais pas.
0: Allez, Carriole, là. Allez, prochaine énigme, pour toi aussi, Maria.
1: 50 euros à gagner.
2: Allez, Carriole.
0: Allez, on me trouve sur les portes et également sur le corps humain.
1: Poignée.
4: Ah, putain.
0: Oh là là, mais Difool, qu'est-ce qui t'arrive, là?
6: Putain, Difool, il rafle tout, là.
4: Et voilà.
0: Putain, mais il est dopé ou quoi, Difool, ce matin?
4: Ouais, tu vas trop vite.
1: Oh, bah, c'est le jeu.
0: Bon, tu laisses les autres jouer maintenant.
1: Et on est à 100 euros, François.
0: Ouais.
1: Une autre.
0: Tu peux pas répondre à celle-ci parce qu'elle te concerne directement.
1: Vas-y.
0: Marie-François, c'est pour vous. Je suis très utile pour avancer.
1: Oui.
0: Et on me prend systématiquement quand on passe une nuit avec 10 foules. Qui suis-je?
1: Je suis très utile pour avancer. On me prend systématiquement avec 10 foules.
0: Je suis très utile pour avancer. Et on me prend systématiquement quand
1: un pied.
0: Mais tais-toi, tu joues pas, toi, on a dit.
1: Hop là, 150 euros.
0: Très utile pour avancer, les pieds, bien évidemment, pour avancer.
1: Oui.
0: Et on me prend systématiquement quand on passe une avec Difool, on prend son pied, bien évidemment.
4: Oh là.
0: Ouais, bon, celle-là, elle est un peu tirée par les cheveux.
1: Et François, je suis un monstre.
2: Un petit peu.
1: Non, mais.
2: Un monstre.
4: Ouais, c'est clair.
0: 150 euros pour François. Marie, là, ça flop, là.
1: Allez, Marie, quand même.
0: On a zéro, là. Allez, une autre.
1: Et François, il kiffe.
0: Je possède deux ou trois aiguilles, mais je ne pique pas. Qui suis-je?
1: Une montre.
0: Putain, Difool, c'est quoi? Il nous fait un grand chelem.
6: Non, mais t'abuses. Attends, laisse gagner.
4: Ouais, tu vas trop vite, c'est pas juste.
6: En fait, c'est le jeu des énigmes de Difool.
4: Ouais,
0: c'est pas possible. C'est pas possible, t'as triché.
4: T'as triché ou pas?
0: Non, bah attends, je vais même pas donner.
1: Bon, bah Marie, tu nous dois de l'argent maintenant.
0: Je te jure. Marie, t'es à moins 50 balles.
2: C'est pas le but.
0: Attends, on en fait une dernière. Difool, vraiment, joue pas, s'il te plaît.
1: Bon, je joue pas.
0: Allez, il y a 200 euros à 0 euros, en vrai, bon.
3: Allez, je vais en faire une seule.
0: Je pense qu'il y en a une qui peut répondre très très vite. Allez, on m'entend tous les matins dans le morning. Ancienne droguée alcoolique, je préfère les chiens aux êtres humains. Qui suis-je?
4: Médeline.
0: Oh, bah non.
5: C'est toi, c'est toi.
1: Marie, vas-y, dis.
0: Marie.
1: C'est trop.
4: Carriole.
1: Oui. Carriole, elle t'a devancé 50 euros.
0: Médeline. Comment ça, Médeline?
1: Marie, tu gagnes 50 euros quand même.
4: C'est quoi cette description de merde? Ça va pas bien, ouais. Ça.
0: C'était un petit cadeau pour toi.
1: Et puis, c'est pas une énigme d'abord.
0: Ancienne droguée alcoolique, c'est pas Médeline.
4: Mais c'est pas moi non plus.
6: Non, mais on connaît pas son passé à Médeline.
4: C'est vrai, c'est vrai.
1: Bon, t'as gagné 50 euros, Marie. Bravo à toi.
0: T'as sauvé l'honneur, Marie.
1: Et 200 euros pour toi, François. Je t'envoie le pack morning en plus à Brignol, Marie. Allez, il est pour toi.
2: Oh, c'est gentil.
1: C'était un super jeu. Oh là là, mais je suis en une dose.
4: C'était fort, en forme, ouais.
1: Ce matin, waouh, il est dégoûté.
0: Ah, c'est
2: merci
0: incroyable.
2: Merci, je m'écoute tous les matins.
1: Oh, tu déchires, Marie, t'es gentil.
2: Gros bisous.
1: Bisous, bisous.
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8: Avec un temps agité, hein, aujourd'hui sur une grande partie de la France, les orages qui vont traverser une partie de la France et l'été du morning de Difool, hein, c'est la toute dernière semaine. On prépare bien évidemment le coup d'envoi de la toute nouvelle saison lundi prochain. Vous retrouverez toute l'équipe du morning de Difool en direct et en pleine forme. Et pressé de vous retrouver pour une toute nouvelle saison. On prépare tout ça avec votre horoscope de l'amour. Dans quelques minutes, on va vous donner votre puissance amoureuse sur une échelle de 0 à 5. Et on va filer également en immersion dans la voiture du docteur Jimmy Mohamed qui donne des conseils de nutrition. Mais est-ce qu'il s'applique à lui-même ces fameux conseils? Et bah vous allez tout savoir, ça sera juste après le son de Leto avec Pineapple. Et puis comme promis également tout à l'heure, Leto et Sam Smith avec Naughty Boy et Sam Smith avec La La La sur Skyrock.
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1: Et là, tout de suite, on va parler de bouffe et d'embrouille de couple. Jimmy Mohamed, le docteur, a un problème sur les réseaux à cause de sa femme.
2: Jimmy Mohamed.
1: Sur son Insta.
3: Elle a fait une story.
1: Et elle a posté la photo de la voiture de Jimmy Mohamed. Alors, Jimmy Mohamed, c'est le médecin qui donne plein de conseils en disant il faut pas manger ça, il faut pas manger ça.
2: Qui fait des bouquins.
1: Oui, aussi. Et qui fait des émissions de télé. Et qu'est-ce qu'on trouve dans la voiture de Jimmy Mohamed? Là, je vois. Ça, j'ai reconnu, c'est un emballage de sneakers. Mais qu'est-ce qu'il dit, Jimmy Mohamed, sur les sneakers? Il y a ça dans sa voiture, dis donc.
4: Tout part du sneakers industriel. Le problème, c'est que la composition, il faut le dire clairement, elle est catastrophique. On va très vite déchanter. Premier ingrédient présent dans le sneakers, c'est du sucre. Oh. Et je vous rappelle que le premier ingrédient, c'est l'ingrédient majoritaire.
1: Eh ben, il en a mangé un dans sa voiture.
2: Ah, bah, plusieurs, hein. Il y en a plusieurs, hein.
1: C'est sa femme qui a publié. Ah oui, il y en a plusieurs.
2: Ah oui, il y en a plusieurs, oui.
1: Mais c'est une poubelle, sa voiture, ça.
3: Ouais, c'est un peu crade, ouais.
1: Donc, du sneakers, il y a aussi. Ah bah, tiens. La barre chocolatée préférée des Français, le Kinder Bueno.
4: On commence par le Kinder Bueno. Dans deux Kinder Bueno, vous avez un peu moins de 18 grammes de sucre. Donc en fait, vous vous rendez malade avec ce genre de produit qui coûte assez cher, mine de rien. Donc ne vous faites pas avoir par le marketing de ces produits.
1: En fait, vous faites pas avoir, mais lui, il s'est fait avoir. En fait, il les bouffe peut-être pour tester, pour voir comment ça rend malade.
3: Il est dans son rôle aussi. Hein.
2: Non, mais moi, j'ai mené ma petite enquête, les gars.
1: Oui.
2: Et moi, alors, c'est ma petite enquête perso. Hein.
1: Oui.
2: Et comme par hasard.
5: Ça commence bien.
2: Non, mais comme par hasard, on retrouve dans la voiture toutes les vidéos dont, tu sais, les trucs qui disent c'est pas bon. Genre, alors, Kinder Bueno, c'est pas bon, sneakers. Et comme par hasard, tu retrouves ça dans sa voiture.
1: Je pense que sa femme a mis tout ça à l'intérieur.
2: Ouais.
1: Pour se venger.
5: Je vais être contre toi parce que du coup c'est moi qui regardais les vidéos
6: et tu enquêtais aussi ça.
5: Et vu qu'il a fait à peu près 500 vidéos tout ce qu'on mange pour lui c'est de la merde,
3: t'es obligé de trouver ça,
5: c'est facile de le trouver. En fait tu t'abuses. En fait, pour chaque produit vous tapez Jimmy Mohamed sur TikTok ou sur YouTube avec le produit et il y a une vidéo dessus.
1: Bah tiens, la pizza par exemple, parce qu'il y a un emballage de pizza.
4: Bon, et d'une façon générale, la pizza, vous le savez, c'est pas forcément un plat qui est très recommandé. Donc de temps en temps, une pizza, ok, mais prenez-en une de bonne qualité.
1: Voilà, bah lui, il a une pizza industrielle, sympa, dans sa voiture.
5: Non, mais c'est vrai que ça fait gros, parce que même la voiture et tout, moi je connais pas ses revenus, mais j'imagine qu'il est financièrement, il est un peu bien. Là, la voiture, tu vois, c'est une voiture un peu
3: vieillotte,
5: une vieille voiture manuelle. En plus, pour crédibiliser le truc, t'as la plaque médecin qui est tombée par terre.
1: Et la raison, Cariote, tu peux avoir plein de thunes et être un gros crâne.
3: Regarde, il fout, sa voiture, elle est dégueulasse.
1: Mais non, c'est Karine qui l'a prise.
5: Ouais, mais ça reste une voiture de luxe malgré tout.
3: Exactement.
1: Je vois des biscuits apéritifs aussi.
4: Et dans ces crackers, vous avez du sirop de glucose fructose, un mauvais sucre industriel, pas bon pour la santé.
1: Bon, il y a des bouteilles d'orangina, il y a.
5: Ah, puis au pire, de toute façon, il a quand même raison.
1: Il y a tout ce qu'il dit.
3: Il a raison, oui.
5: C'est comme un médecin. Un pneumologue qui va te dire faut pas fumer, il a raison.
1: S'il fume deux paquets de cigarettes pendant que tu reçois
5: ouais,
1: dans son cabinet.
5: Mais il a quand même raison.
1: Bon, et
3: alors, ça, oui, c'est pas bien.
1: Ce qui est marrant, c'est que regardez ce que sa femme a écrit sur ses stories Instagram. Et c'est elle-même qui a écrit, la femme de Jimmy Mohamed. Ça écrit des bouquins, mais ça ne cuisine même pas. Boum. Après, vous savez ce qu'on dit sur les cordonniers? Tu te rappelles ce que je t'ai appris?
5: Absolument
1: sur les cordonniers?
5: Allez, retrouve.
1: Tu sais ce que c'est un cordonnier?
6: Un cordonnier, c'est celui qui s'occupe des chaussures, des
5: non, des cordons seulement.
1: Et des cordons bleus aussi.
5: Ouais. Ouais.
1: La femme a posté, vous savez ce qu'on dit sur les cordonniers? Les cordonniers sont les plus mal chaussés.
3: C'est ça.
1: Il achète des cochonneries, c'est toujours sa femme qui parle. Il achète des cochonneries qu'il cache dans sa voiture parce qu'il interdit à nos enfants d'en manger à la maison. On sent qu'elle est pas contente.
3: Ah, lui en veut. Hein.
1: Et pour terminer, alors là, c'est peu de jalousie. Je lui montre mes cours de nutrition et il en fait des vidéos sur les réseaux et il en fait des bouquins parce que ça marche bien. Bam. À mon avis, il y a de l'eau dans le gaz.
3: Oui, il y a de l'eau dans le gaz, c'est sûr.
1: Bon, on vous tient au courant de la suite de l'histoire. Jimmy, si tu nous écoutes.
3: Il a réagi ou pas?
1: On t'embrasse.
5: Pas encore.
1: Et bon Orangina, bonne pizza, bon stickers, bon crackers.
5: Bon nut.
1: Allez, bon appétit à toi, tiens. Ouais.
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C'est l'homme de cet été 2026, le numéro 1 des streams en France, découvert sur Skyrock, Mauvais Joe avec Maladie. 6h57, l'été du morning de Difool. D'ailleurs, vous allez retrouver une compile des galériens de l'été que Difool vous a préparé pour la suite de votre matinée. Mais là, c'est parti pour votre horoscope de l'amour. C'est votre puissance amoureuse sur une échelle de 0 à 5. À 6h57, on a 0 sur 5 de puissance amoureuse pour les taureaux. Et pour les poissons, vous pourriez vous retrouver face à une personne très séductrice qui pourrait chercher à vous détourner. Les gémeaux et les cancers, vous avez 1 sur 5. Alors, si quelqu'un vous plaît, ne vous laissez pas intimider. Sagittaire et scorpion, c'est 2 sur 5 de puissance amoureuse. Faites-vous confiance, hein. Suivez votre instinct et vos analyses. Les lions et les capricornes, c'est 3 sur 5. Aujourd'hui, vous serez en forme pour affronter tous les défis de cette nouvelle semaine. Les verseaux et les balances, 4 sur 5. Vous n'allez pas vous prendre au sérieux. Et justement, c'est pour ça que l'on va vous prendre au sérieux. Et on termine avec les vierges et les béliers. Vous démarrez la semaine en toute beauté, en mode conquête. C'est un beau lundi qui vous attend. Les vierges et les béliers, c'est 5 sur 5 de puissance amoureuse.

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1: Et on espère que vous avez passé un bon week-end, de bonnes vacances, une bonne reprise à tous les concernés. Nous sommes le lundi 24 août. Ils sont de retour de vacances et ils vous attendent lundi prochain pour une nouvelle saison totalement inédite. Alors Difool, lui, il a poussé de la fonte pendant tout l'été. Il est dans une forme et il vous attend. Ils sont pressés de vous retrouver. Difool, Romano, Sam, Karim, Cariole, Rémi, Guigui, Tim, Théo. 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Bad Bunny, le numéro 1 portoricain, tout de suite avec Noé Vaillol. Les numéros 1 toute la journée sur Skyrock avec Gims aussi.

0: 15 secondes, il sera tout pile 7h. On est parti pour le point sur l'actu et sur le sport. On y va, Pato, on attaque tout de suite avec le temps.
1: Ouais, Vincent, et la semaine démarre avec une dégradation orageuse là qui arrive du Portugal et qui va remonter jusqu'aux régions du centre et à l'ouest. Attention, hein, plus d'une quinzaine de départements du sud sont en alerte orange pour un risque de grêle et de fortes rafales. On a d'ailleurs déjà des coupures d'électricité dans les Landes ce matin. Bon, ça sera quand même plus calme et ensoleillé dans le nord et à l'est du pays. Il fait ce matin 11 degrés à Lille, 13 à Strasbourg, 15 en région parisienne, 17 en Bretagne et dans le centre Val-de-Loire, 18 dans la vallée du Rhône, 21 à Marseille, 23 à Nice et Biarritz. Pour cet après-midi, il fera 21 sur les côtes de la Manche, 24 à Nantes, 28 à Paris et en Bourgogne, 32 à Toulouse, 33 à Lyon et jusqu'à 34 près de la Méditerranée. La pollution, la qualité de l'air est bonne, les indices entre 2 et 4.
0: Tout ce qui se dit, tout ce qui se raconte sur le net, il y a votre top tendance qui se prépare, mais là, Pato, c'est parti pour l'actu.
1: Et les fortes chaleurs ont joué sur le moral des Français cet été. Selon un sondage Ipsos paru ce matin, 48% déclarent s'être inquiétés pour leur santé et 64% pour celle d'un proche. Après ces épisodes de fortes chaleurs à répétition, ils sont 34% à vouloir s'équiper d'une climatisation, 22% en possèdent déjà une. Jacques Moretti, placé en détention provisoire, il est soupçonné de violence conjugale. Son épouse Jessica Moretti a été hospitalisée en Suisse. Ce couple de Français est connu car ils sont les propriétaires du bar La Constellation à Crans-Montana. Un incendie dans leur établissement a fait 41 morts et 115 blessés pendant le réveillon de la Saint-Sylvestre. Prudence si vous allez vous baigner aujourd'hui. Le nombre de noyades est en hausse de 14% cet été par rapport à l'an dernier. Plus de 300 personnes ont perdu la vie. Et puis une touriste italienne gravement blessée à Roquebrune-sur-Argens dans le Var. Cette vacancière de 14 ans a été percutée par un conducteur alcoolisé. Il a été placé en garde à vue. La victime est actuellement hospitalisée à Fréjus.
0: On passe au sport, Pato.
1: Et le PSG n'a pas craqué dans l'antre du Stade Rennais alors qu'ils étaient menés 2-0 par les Bretons. Les Parisiens ont finalement arraché le match nul 2-2 grâce à un doublé de Ferran Torres. C'était la première fois que le champion du monde espagnol portait le maillot du club de la capitale. Dans les autres rencontres de cette première journée de Ligue 1, Monaco a battu le Havre 1-0. Lille est allé gagner à Angers 2-0. Le LOSC qui vient d'ailleurs de réaliser la plus grosse vente de la Ligue 1 vers l'étranger. Les Lillois ont vendu le joueur marocain de 18 ans, Ayoub Bouadi, pour 100 millions d'euros à Manchester City. En Formule 1, c'est Lando Norris au volant de sa McLaren qui a remporté le Grand Prix des Pays-Bas. Max Verstappen a abandonné dès le premier tour après avoir fait une sortie de route avec sa Red Bull. Il va bien.
0: Bon, tout ce qui se dit, tout ce qui se raconte sur le net, Pato, on y va pour le top tendance.
1: Et en 1, ça parle de Gemini. L'intelligence artificielle développée par Google est accusée de racisme. Une utilisatrice a écrit être seule avec un Italien et l'IA lui a proposé des sujets de conversation. Mais quand la femme a déclaré être seule avec un Algérien, l'IA lui aurait proposé d'appeler la police. Il y a Max de Dax qui n'y croit pas, mais c'est une mytho la meuf, j'ai fait le test, ça m'a proposé des sujets de conversation pour les deux. Soit c'est un montage, soit elle a orienté son Gemini pour avoir cette réponse. Mélodie qui clash, juste une connasse en manque d'attention qui essaie de faire le buzz sur les réseaux. Ou le Mego qui dit avoir testé, j'ai essayé la même chose et j'ai eu les mêmes résultats, c'est pas du mytho, je pense que Google va avoir de gros problèmes.
0: Non, c'est pas du mytho, c'est vrai, moi aussi j'ai fait le test et ça a été corrigé dans le cours de la journée.
1: D'accord, voilà. Tant mieux. En deux, ça parle de robots. Un robot chinois a parcouru le 100 mètres en seulement 9 secondes 39 lors des Jeux mondiaux des robots humanoïdes à Pékin. Une performance qui dépasse donc le record du monde humain du Usain Bolt, je vous rappelle, qu'il détient depuis 2009 à 9,58. Adjila qui s'inquiète, les machines n'ont pas intérêt de se retourner contre nous, sinon on est tous foutus. Laurent qui s'est identifié, j'ai vu le robot courir, on dirait moi tous les matins en train de courir pour pas rater mon bus. Ou Abdel qui s'interroge, je vois pas l'intérêt de faire des JO pour les robots, ça sert à quoi nous remplacer? Bientôt c'est nous qui allons être à leur service. Et puis en 3 pour terminer, ça parle de Cécifoot. 2 ans après avoir remporté les JO, la France est championne d'Europe de Cécifoot, elle conserve son titre. Elle a battu l'Angleterre 1-0 en finale. Le GOAT qui est bluffé par la performance. Et je comprends pas comment un mec qui a les yeux bandés arrive à dribbler 3 joueurs, faire des petits ponts comme si de rien n'était. On dirait de la sorcellerie. Camille qui rigole. Et le pire c'est que le gardien est le seul à voir. La honte pour lui, il devrait pouvoir arrêter le but facilement. Ou Tarek qui n'a pas encore digéré la Coupe du Monde. C'est eux qu'on aurait dû envoyer aux États-Unis pour le mondial. Ils se seraient pas chiés dessus contre l'Espagne comme certains.
0: Eh ben merci beaucoup pour ce top tendance, Pato. Bravo à l'équipe de France de Cécifoot. Et on va te retrouver tout à l'heure pour l'actu et pour le sport.
1: À tout à l'heure.
0: L'été du morning de Difool, vous allez retrouver une compile. Difool vous a préparé une compile des galériens de l'été. C'est juste après Bad Bunny et Gims.
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0: Les numéros 1, c'est dès le matin sur Skyrock dans l'été du morning de Difool avec Shakira, Burna Boy et Tiakola en prépa. L'été du morning de Difool pour bien préparer la toute nouvelle saison du morning. Un lundi matin, 6h, 9h15, en mode premier sur la déconne. Toute l'équipe du morning de Difool et vous tous, on va justement parler de vos incroyables talents. Les incroyables talents des auditeurs de Skyrock que vous allez découvrir dans quelques secondes. Ça sera juste après la compile des bourrées de l'été.
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2: La compile du morning tout de suite sur Sky. Attention, c'est parti. Voici donc le top 3, parce qu'on fait un top 3 tous les matins. Ils ont trop bu, ils font la une de l'actu. Ça s'est passé cet été en numéro 3. Rémi.
3: Direction Château dans les Yvelines où un homme a appelé la police 540 fois pour insulter les agents.
2: Alors, il a agi
3: entre le samedi à 17h15 et le dimanche à 15h30. Donc vous voyez que la fenêtre est assez courte. Bon voilà, il appelait, bon il était bourré, vous l'avez compris, il insultait, il restait muet. Bref, les officiers de police étaient excédés par ces appels à répétition. Ils ont tenté de découvrir l'identité du mec. Sauf
2: que les keufs.
3: Sauf que les appels provenaient d'une carte prépayée. Donc c'était assez difficile à tracer, mais un agent intelligent a réussi à obtenir un rendez-vous avec ce gars hein, et donc ils ont pu l'embarquer. Il encourt quand même jusqu'à 1 an de prison et 15 000 euros d'amende.
2: Quand même.
3: Ouais. Voilà. Pas mal.
2: Voilà quelqu'un qui s'est bien éclaté cet été. Attention à l'alcool. À la place numéro 2 de notre compile des bourrés de l'été, ils ont trop bu, ils ont fait la une de l'actu et elle a trop bu et elle a fait la une de l'actu. C'est une femme qui s'est fait arrêter alcoolisée. C'est pour ça qu'elle est dans la compile des bourrées de l'été, plus droguée, parce qu'elle était également sous l'emprise de stupéfiants. Et donc elle se fait arrêter par les gendarmes, pas de chance. Elle a commencé à insulter les gendarmes, elle a commencé comme ça, elle s'est dit « Ah, ça va pas marcher, je vais tenter un autre truc pour qu'il me laisse repartir. » Et qu'est-ce qu'elle a fait d'après vous à ce moment-là?
4: Elle a proposé de se mettre nue.
5: Ouais, elle a montré un sein.
2: Ah non, elle s'est foutue complètement à poil. Elle a commencé un striptease. Donc elle a vu que les insultes ça marchait pas. Elle a choisi donc de faire un petit striptease.
4: Sympa.
2: Les gendarmes ont décliné sa proposition. A priori, il n'était pas à son goût. Ils l'ont placé en garde à vue. Et elle devra répondre de ses actes devant la justice. Il y a plein de juges qui se battent pour juger la dame. Je peux y aller, je peux la juger moi. Je peux. Donc réponse en janvier 2026 pour le procès de la dame. Et en numéro 1 de notre compile, nous sommes débrouillés de l'été.
3: Oui, ouais. Nous sommes entre Metz et Grenoble. Un passager de 50 ans s'est endormi dans un blablacar bus. Sauf que quand il s'est réveillé, il a commencé à se déshabiller et puis à faire l'hélicoptère avec son zigougui là. Il s'est masturbé devant tout le monde, devant
2: les autres passagers. Dis donc.
3: Un beau petit striptease.
2: Sauf que lui, il allait un petit peu plus loin.
3: Ouais. Alors en plus, le pire, il était accompagné. Il y avait sa femme avec lui.
2: Sa femme,
3: elle a pas réussi à l'arrêter. Arrête. Non, il a continué. Le conducteur qui venait de franchir un péage, donc s'est arrêté sur un petit air de repos, une petite aire de repos juste à côté. Il a prévenu les gendarmes et le l'asticateur de zigougui avait 1,6 g d'alcool dans le sang. Hein.
4: Bon.
3: Il a reconnu les faits, il était tout penaud. Le bus a pu reprendre la route sans lui, bon avec sa compagne à bord parce qu'elle n'a pas été du tout solidaire, elle est partie en vacances. Et lui, il devra comparaître le 4 novembre pour exhibition sexuelle.
2: Et Romano, il fait ça, Carriole, comment tu réagis?
5: Franchement.
3: Pareil, elle se barre dans le bus.
4: Ah, moi, je t'arrête.
5: Je colle une tarte, déjà.
2: Ah, déjà, ouais.
5: Ah, ouais, c'est clair.
2: Voilà, violence en plus. Je cautionne pas, bien sûr. Ils ont trop bu, ils ont fait la une.

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1: Et attention, vos incroyables talents.
2: Ah, ça c'est bien ça.
1: Et oui, vous avez un incroyable talent. Eh bien Skyrock vous donne la parole ce matin.
2: Allez.
1: Vous nous laissez vos WhatsApp audio 06 86 101 101. Dans l'équipe, ils ont un incroyable talent.
2: Pas tant que ça, hein. Avec Ariel, on bouge juste nos oreilles.
3: Moi, je vais mettre mon pied derrière la tête aussi.
2: Ah ouais, c'est vrai, c'est vrai.
1: Non, mais vous avez un incroyable talent. Parfois, vous arrivez à faire l'émission du morning, donc l'émission de radio à 6h du matin sur Sky, en dormant.
4: C'est vrai, ouais.
1: Karim, il a déjà fait l'émission.
2: Moi, ça m'est déjà arrivé,
3: c'est
2: ouais.
3: Et ça, c'est un sacré talent.
1: Guigui, il a déjà fait aussi.
2: Ouais, bah, quasi tous les jours.
1: Donc, vos incroyables talents à vous. Vous a demandé vos messages. Vous nous laissez vos WhatsApp. Tiens, on va aller faire un tour du côté du message de Zaina. Salut à toi, Zaina. On écoute ton incroyable talent et on fait comme dans l'émission, on donne notre avis juste après.
5: Coucou Skyrock, comment ça va? Bien,
1: bien.
5: Trop contente de vous retrouver.
1: Bon,
5: deux talents pour ma part. Oui. Premier talent, je suis ambidextre. Deuxième.
1: Ouais. Ambidextre, tu sais ce que ça veut dire, Théo?
4: Bah oui, c'est quand tu te sers des deux mains, je suis un peu aussi comme ça.
1: T'es ambidextre toi aussi?
4: Ouais, je me sers des deux mains pour plein de choses.
3: D'accord. Moi aussi, je suis ambidextre et j'écris même des deux mains.
2: Ouais. Théo, il y a deux mecs qui se servent des deux mains.
1: Il fait du ski. Ouais. Donc, ton premier talent, tu es ambidextre. Et le deuxième talent, Zaina, c'est quoi?
5: Je sais très bien le It's Time de Mariah Carey.
1: Alors, le It's Time de Mariah Carey, c'est quoi?
3: C'est Noël.
2: Bah oui, c'est quand elle arrive le 1er décembre et qu'elle fait son.
4: Elle va chanter.
1: Ah, elle fait mal à la tête.
2: Yes.
1: Alors, on va voir si tu fais aussi mal à la tête que Mariah Carey, Zaina.
5: Vous êtes prêts?
1: Oui.
4: Vas-y.
5: It's Time!
1: C'est vrai, ça me fait bien.
5: Voilà. Bonne journée.
1: Bon, tu m'as cassé l'oreille, mais bonne journée, le vrai Mariah Carey.
2: Ouais, il y a un petit truc.
1: Attends,
2: ouais.
1: Écoutez, le vrai Mariah Carey, c'est le même. Sauf que Mariah Carey, elle s'est écroulée quelque part. Mariah Carey, elle est tombée. Vos incroyables talents, l'incroyable talent de Marc. Salut Marco.
6: Bonjour l'équipe. Moi, c'est Dédé du 06.
1: Ah, un imitateur.
6: Bah, écoutez, comme vous pouvez le deviner, moi, mon incroyable talent, c'est d'être... un très très bon entraîneur et gagner deux fois la Coupe du Monde, une fois en tant que joueur et une deuxième fois en tant qu'entraîneur. Voilà, je vous souhaite une bonne journée l'équipe.
1: Bonne journée, tu l'as reconnu Cariole?
3: Bah oui quand même.
1: C'est qui?
3: Didier Deschamps.
1: Ah, j'avais
3: pas reconnu. Pas mal fait.
2: Moi j'avais pas reconnu du tout.
1: J'ai cru qu'elle allait dire Zidane moi.
3: Oh.
1: Ah mais j'ai reconnu, c'est Zidane. Ben oui, Zidane. Bon, bravo, un imitateur. Vous savez imiter des gens?
3: Pas du tout.
1: Moi, j'ai imité qui c'est que j'ai imité? Sarkozy. Ah, Cyril Lignac, moi, j'ai imité.
3: Ah oui.
1: Sarkozy aussi, j'ai imité.
4: Vas-y.
2: Ah, vas-y.
1: On va faire qui? Cyril Lignac.
3: Vas-y. Allez,
2: ouais, vas-y.
1: Vous voulez manger un gratin dauphinois?
3: Non, mais c'est pas mal, vraiment.
1: Ouais. Ah, je fais bien. Hein.
3: Bah ouais.
2: T'as de Sarkozy, c'est plus compliqué.
1: Est-ce que tu veux manger un beau gratin dauphinois?
3: C'est trop bien.
1: Oh, il a beaucoup mangé, le gros monsieur à ma droite, là.
4: Ah, c'est gourmand croquant.
1: Oh, il a mangé beaucoup. Ah, mais craquant.
2: Et vas-y, fais Sarkozy qui répond.
1: Sarkozy. Attends, j'ai plus ça.
3: C'est pas mal.
2: Bouge l'épaule en même temps, ça va t'aider.
1: Voilà, vous savez, je bouge l'épaule. Vous avez vu?
2: Te déboîte pas l'épaule.
1: On a d'autres incroyables talents au 06 86 101 101. Il y a Yo, salut Yo.
7: Salut l'équipe, c'est Yo.
4: Yo.
7: Bah moi je suis là pour un incroyable talent du coup, donc je vais faire le mouton. Du coup, voilà ce que ça donne.
1: Vas-y. Magnifique.
3: J'adore.
1: Ah, ça arrête plus.
3: Merci, bien.
7: Salut l'équipe.
1: Merci Yo.
2: Par contre c'est hyper bien fait. Ouais.
1: On te fait un gros bisou Yo.
2: Super bien fait.
1: Et attention, on en a peut-être un dernier après le mouton. Y a qui? Y a Dave. Quel est ton incroyable talent, Dave?
8: Salut Skyrock. Bah moi mon petit talent c'est je fais la vache.
1: Oui non merci, voilà. Ça va aller maintenant.
8: Mon petit talent, je vous montre ça de suite.
1: Ah si tu veux aller.
3: Mais c'est trop bien fait.
2: Non, ça va, c'est bien. Ouais. On dirait une boîte à meutes. Putain, mais les gars, vous êtes chauds en vrai.
4: Ah ouais.
2: Franchement, vous êtes bons.
3: Ah ouais.
1: Bon, on a bien fait d'aller jusqu'au bout de la vache.
4: Je peux vous faire le canard si vous voulez.
1: Vas-y, tant qu'on y est, allez, vas-y, fais-nous le canard.
4: Ouais.
2: On dirait un bébé qui pleure. Qui voilà. Ouais, c'est un canard, mais qui est en train de mourir.
1: Voilà. C'est un canard qui va.
2: Un canard qui est en train de décéder.
1: Qui est en train d'agoniser.
2: C'est un canard, il n'y a rien, sûr qu'on a tiré dessus.
1: L'animal que fait le mieux Théo, c'est lui là.
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9: C'est une Timo Taquet, c'est les meilleurs auditeurs de France. Difool, Romano, Sam, Karim, Cariole, Rémi, Guigui, Tim, Théo et Médéline de retour. Ils vous attendent à lundi prochain en direct entre 6h et 9h15. Et puis on compte sur vous. On espère vous aussi que vous êtes en pleine forme pour cette toute nouvelle saison qui se prépare avec l'été du morning de Difool qui continue. On va s'amuser à traduire le Didier. Didier, vous savez, hein, ce candidat, le mythique candidat de l'amour et dans le pré, Didier de l'Aveyron, à retrouver pour la suite de l'été du morning de Difool. Et juste avant 7h30, le son de Tame Impala, ça vient d'Australie, c'est Dracula sur Skyrock.
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0: Tim Tim Palin sur Skyrock, ça vient d'Australie, c'est Dracula.
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0: Le lundi 24 août, la reprise pour pas mal d'entre vous après les vacances, après le week-end. Il est 7h31. La reprise également pour toute l'équipe du morning de G-Fool qui vous attend direct lundi prochain. Nouvelle saison. Ils sont rentrés. Ils vous préparent tout ça. 6h, 9h15. Le morning de G-Fool, c'est reparti pour une toute nouvelle saison. Alors, vous le savez, hein, tous les matins, G-Fool adore vous faire découvrir des choses, vous raconter des histoires totalement atypiques. Là, on va filer en Bretagne sur l'île de Molène où des chats ont pris le contrôle de l'île, vous allez découvrir ça.

0: 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Masked Wolf aussi en classique. Astronaut in the Ocean. 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Pato, on te retrouve pour un premier point sur l'actu et sur le sport. En ce premier jour de la semaine, on attaque avec le temps.
1: Ouais Vincent, et la semaine démarre avec une dégradation orageuse là, qui nous arrive du Portugal et qui va remonter jusqu'aux régions du centre et à l'ouest. Attention, hein, près d'une dizaine de départements du sud sont en alerte orange pour un risque de grêle, de fortes rafales. On a d'ailleurs déjà des dégâts dans les Landes, hein, 7 700 foyers sont privés d'électricité. Ça sera plus calme et ensoleillé dans le nord et à l'est du pays. On a ce matin 11 degrés à Lille, à 13 à Strasbourg, 15 en région parisienne, 17 en Bretagne et dans le centre Val-de-Loire, 18 dans la vallée du Rhône, 21 à Marseille, à 23 à Nice et Biarritz. Pour cet après-midi, il fera 21 sur les côtes de la Manche, 24 à Nantes, à 28 à Paris et en Bourgogne, 32 à Toulouse, 33 à Lyon, jusqu'à 34 près de la Méditerranée. La pollution, la qualité de l'air est bonne, les indices entre 2 et 4.
0: Votre horoscope de l'amour, bien évidemment, à pas louper, ce sera juste avant 8h. Et la Pato, c'est parti pour l'actu.
1: Et c'est la rentrée pour le gouvernement. Après quelques jours de vacances, Emmanuel Macron convoque un conseil des ministres ce lundi matin. Il sera question notamment du budget 2027. C'est la dernière rentrée pour le chef de l'État qui ne pourra pas se présenter en avril prochain. Bon, il y a déjà beaucoup de prétendants. Marine Le Pen est en tête des sondages d'intention de vote. Raphaël Glucksmann, lui, a officialisé sa candidature hier soir au journal de TF1. Finalement, il participera à la primaire socialiste. Deux policiers municipaux en garde à vue dans l'Oise. Ces agents ont été entendus dans le cadre d'une enquête sur un refus d'obtempérer qui a tourné en accident mortel. L'automobiliste qui a refusé le contrôle est décédé après la course-poursuite. Son passager est légèrement blessé et lui aussi a été entendu par les enquêteurs. Les habitants de Fécamp sous le choc en Normandie, des croix gammées, des slogans anti-police ont été retrouvés sur les murs d'un bâtiment municipal.

0: porter le maillot du club de la capitale. C'est une rentrée donc réussie pour lui. Dans les autres rencontres de cette première journée de Ligue 1, Monaco a battu le Havre 1-0. Lille est allé gagner à Angers 2-0 et c'est Olivier Giroud qui a ouvert le score. Le basket, l'équipe de France a battu la Serbie 91-90 à Orléans. Après cette rencontre amicale, Wemby et ses coéquipiers ont maintenant deux matchs importants cette semaine pour la qualif à la Coupe du Monde. Ça sera la Slovénie jeudi et la Suède dimanche.
1: Et bah parfait, merci beaucoup Pato, et nous on va te retrouver tout à l'heure pour l'actu et pour le sport.
0: À tout à l'heure.
1: L'été du morning de Difool, on va jouer au jeu du Didier, on va chercher à traduire avec Difool et toute l'équipe ce que raconte Didier de l'Aveyron, le célèbre candidat de l'amour et dans le pré. C'est juste après Jul avec Parfum Quartier sur Skyrock.
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1: Et voici maintenant une phrase à traduire. Une phrase à traduire là maintenant tout de suite. Écoutez bien, on fête les 20 ans de l'amour et dans le pré. Et donc il faut me dire ce que dit Didier là maintenant.
2: Ah mais moi j'ai toujours dit qu'il fallait traduire le cas.
1: Wow. Alors, qu'est-ce que dit Didier de l'Aveyron là? Écoutez bien.
2: Hein. Ah mais moi j'ai toujours dit qu'il fallait faire un tour de carte.
1: Alors, il dit, ah mais moi j'ai toujours dit que je voulais faire un tour de carte. Il dit, ah mais moi j'ai toujours dit que je voulais faire une partie de carte. Ou alors, ah mais moi j'ai toujours dit que je voulais faire des films hard. Que dit Didier de l'Aveyron? Écoutez bien.
2: Ah mais moi j'ai

0: Donc A, B ou C. Donc A, j'ai toujours dit que je voulais faire une partie de un tour de cartes. En B, j'ai toujours dit que je voulais faire une partie de cartes. Et en C, des films hard. Et on a Kevin du 52 en direct avec nous. Bonjour Kevin.
1: Bonjour Difool, bonjour l'équipe.
0: Bonjour,
2: salut.
0: Bonjour.
2: Salut. Salut Kevin.
0: Alors Kevin, j'espère que c'est le C, non?
1: Ah non, ah non, pas du tout.
0: Il veut pas faire de film hard, c'est dommage, ça aurait fait un carton ça.
2: Ah ouais?
1: Ça aurait été drôle.
0: Il a dit
1: la réponse B.
0: La réponse B, partie de cartes.
3: Ouais.
0: Faites voir.
4: Ah mais moi j'ai toujours dit que je voulais faire partie de cartes.
2: Ouais, c'est vrai.
5: Vraiment pas évident.
0: Mais si, mais
2: bah
0: si.
2: Bah oui, c'est facile.
0: Bah oui.
5: Ah, quand tu sais, c'est facile.
0: Kevin, nickel. Comme t'es bon, Didier de l'Aveyron, puisque t'as trouvé la bonne réponse et que t'as gagné ton pack morning ce matin, on va te faire traduire et on va traduire tous ensemble des phrases de Didier de l'Aveyron.
5: Enfin, on va essayer. Hein.
0: Pour fêter les 20 ans de L'amour est dans le pré. 20 ans déjà, l'amour est dans le pré. Et je trouve qu'il parle de mieux en mieux. Là, il y en a une super simple. Écoutez bien. Parce que moi, j'ai écouté avant. Et celle-ci, j'ai trouvé. Il y en a que j'ai pas trouvé. Celle-ci, elle est facile.
4: Là, je vais mettre, je n'avais rien.
5: Oui.
4: Oui, là, je mets une porte.
0: Facile.
6: Bah là, il y avait rien, donc je mets une porte.
0: Mais non. Mais non.
6: Ah, non, écoute.
4: Là, je vais mettre, je n'avais rien.
5: Oui.
4: Oui, là, je mets une porte.
5: C'est incompréhensible.
6: Mais si, dis, je là, mets une porte rien. Quand même après.
0: T'as trouvé, toi, Kevin?
1: Alors là, pas du tout.
5: Attends, je suis comme toi, Kevin. Remets. Vraiment pareil.
0: Mais là, je vais mettre une verrière et là, je vais mettre une porte.
4: Là, je vais mettre une verrière.
5: Oui.
4: Oui, là, je mets une porte.
5: Oui, mais toi, t'as les phrases sous les yeux
0: mais
5: aussi.
0: Mais non, je les ai écoutés.
5: C'est comme si
0: j'ai
5: mis une porte. Fort, hein.
0: Je les ai écoutés.
5: Ouais, il y avait le mot porte, on a reconnu ça.
1: Le mot porte, ouais, j'ai reconnu, mais le premier.
2: Bon,
0: j'en ai une autre, elle est facile celle-ci. Écoutez bien, ça concerne le week-end.
2: On a passé un week-end à Toulouse.
5: Non, à Toulouse.
0: Non, bravo Théo.
2: À Toulouse, c'est ça.
0: Ben oui. Et oui, on passe un week-end à Toulouse. Voilà, il parle bien.
5: Ah ouais.
0: Ben oui,
5: mais quand on est la traduction, c'est facile. Hein.
0: Alors, une autre. Allez, pour toi, Rémi, celle-ci, écoute.
4: On m'a toujours dit, t'es souple comme une baleine. Hein.
0: Facile.
6: On m'a toujours dit, tu souffles comme une baleine.
0: Non, pas tu souffles.
5: T'es plus souple qu'une baleine.
0: Ouais, pas loin. On m'a toujours dit, t'es souple comme une baleine, comme Rémi.
6: Ah,
0: mais ben oui.
4: On m'a toujours dit, t'es souple comme une baleine. Hein.
0: Voilà. Et Didier de l'Aveyron, vous le voulez en version romantique?
5: Allez, vas-y.
0: Romantique. Écoute bien, Kevin, écoutez bien.
4: C'est comme le vélo, ouais. Mais quand tu me rends dessus, tu sais quoi d'un pied.
2: Oula. Oh là là.
5: Vas-y, Kevin, à toi.
1: Bah alors, ça parle de vélo, mais après la suite.
0: Bravo, Kevin.
2: C'est bien, c'est bien.
6: Bravo. C'est comme le vélo, il commence, non?
0: Oui, c'est comme le vélo. Bravo, Rémi.
2: Ouais,
0: bravo,
2: c'est bien.
3: Ça s'oublie pas.
0: Écoutez.
4: C'est comme le vélo, ouais. Mais quand tu me rends dessus.
0: Tu parles d'une femme.
5: Ah, je crois que j'ai une idée.
6: Quand tu montes dessus.
3: Même quand tu montes dessus.
5: Ouais, c'est comme le vélo, quand tu montes dessus.
1: Non, il va. Ça s'oublie pas.
0: Bon, non. Mais vous êtes pas loin, vous êtes dans l'idée, vous êtes bien. C'est comme le vélo, une fois que tu vas. Il parle d'une femme. Une fois que tu vas monter dessus, tu sais comment tu en fais. Il est vraiment très romantique, Didier de l'Aveyron.
6: Il a encore des dents, monsieur?
3: Ouais.
5: Oui.
6: Ah, d'accord.
0: Ah oui, il y a une grosse moustache.
5: Ah, ouais, c'est juste là, c'est l'accent.
0: Ah, comme le vélo, tu vas monter dessus, tu sais comment tu en fais.
5: Oui, mais tous les gens de l'Aveyron parlent pas comme ça.
0: Si, tous.
6: Non, c'est impossible.
5: Tous.
0: Et on vous salue, c'est
5: si. Attends, mais chaque année, il fait l'émission, lui?
0: Bah oui, c'est une star.
3: Ah, c'est devenu un récurrent, ouais.
5: Là, c'était pour l'anniversaire et il apparaît souvent aussi dans les émissions pour aider les agriculteurs à trouver l'amour. Alors que lui-même n'a pas trouvé.
0: Donc, il donne des conseils, mais les gens.
5: Génial.
0: Bon, Didier de l'Aveyron et qui t'a permis, tu t'en souviendras, de gagner ton pack morning ce matin.
5: Bravo Kevin.
0: Des bisous.
1: Allez.
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1: On va parler maintenant des animaux qui font régner la terreur sur une île, l'île de Molène en Bretagne. Écoutez bien, témoignage des habitants.
2: Une petite dame en promenant son chien s'est fait agresser.
1: Attention.
2: Elle est tombée, elle s'est fracturée le poignet.
3: J'ai déjà été attaqué. J'arrivais pas à m'en dépêtrer.
1: Tu t'es déjà fait attaquer par des animaux, toi qui habites à la campagne. T'as plein d'animaux, Rémi, toi.
4: Ouais, déjà quand j'étais petit, par un chien, ouais.
5: Ah, moi aussi, à la campagne,
4: ouais,
5: pareil.
4: Allemand, ouais.
5: Dans une ferme, moi.
1: Qu'est-ce qui t'avait fait, le chien?
5: Il m'a croqué le crâne.
4: Ouais, moi, il m'a. Bah, je sais pas, moi, je.
6: Ah, t'as des séquelles maintenant.
1: Il a des séquelles au visage, oui, c'est terrible.
5: Ah non, c'est le crâne.
4: Et moi, j'avais vraiment rien fait. Je passais dans la rue, il a sauté par-dessus sa barrière et il m'a défoncé.
5: Ah, moi, je le faisais chier, il était en pleine sieste.
4: Je me suis battu avec lui après.
1: Ah oui.
5: Il était en pleine sieste, je me suis installé à côté de lui. En fait, je voulais le réveiller pour jouer avec lui, je l'ai secoué.
7: C'est vrai.
5: Et il m'a croqué le crâne.
1: Ouais. Ça veut dire fous-moi la paix, ça, en chien.
5: Ouais, mais j'ai compris. Hein.
1: Ouais, tu vois, t'es pas con, Guigui. Est-ce que vous êtes fait agresser par des animaux? Oui, moi, je me suis fait agresser par un essaim de guêpe.
7: Ah, oh,
5: horrible.
1: Des guêpes qui avaient.
6: Ils t'ont piqué le nez.
5: Ça s'est infecté alors.
1: C'était l'oreille. Les guêpes m'ont piqué l'oreille.
5: C'est horrible.
1: M'ont piqué à l'oreille, les saloperies. Elles avaient fait un nid dans son oreille. Dans les trous d'un portail. J'ouvre le portail. J'ai dû les déranger. Là aussi, elles devaient dormir, les guêpes. Et là. Pff,
7: ah ouais, c'est horrible.
1: Et puis ça va à une vitesse, c'est un truc de ouf.
5: J'ai un pote qui s'était fait piquer au niveau du fessier parce qu'il s'était assis sur une guêpe.
1: Bah moi j'ai un pote.
5: Et la guêpe lui avait piqué les fesses.
1: Un pote s'était fait piquer sur le zizi. Ses parents étaient naturistes et il était allé sur la plage et il y avait une guêpe. Bzz,
5: pique, ah ouais, mais je peux pas en parler.
1: Sur le zizi. Depuis il a un très très gros zizi. Tiens, salut Nas qui nous envoie un message. Salut Nas du 63. Lui, cet été au camping, on a été attaqué par un essaim de moustique. J'avais des piqûres de partout, ma femme aussi. On est reparti le lendemain.
5: Ça existe ça, les essaims de moustiques?
1: Je sais pas, mais ça veut dire qu'ils
6: équipent de moustiques.
5: Ils sont en équipe, quoi.
1: L'île aux chats, on en reparle ce matin, reportage. Ouais. Et c'était ce week-end à la télé. Les chats qui font régner la terreur sur l'île de Molène en Bretagne. Alors comment ça se passe? La nuit tombe.
8: Quand la nuit tombe sur ce village breton.
1: Un film d'horreur.
8: Tout le monde le sait.
1: Oui.
8: Plus question de s'aventurer dehors.
1: Attention.
8: Car Molène se transforme en royaume des chats.
1: Le royaume des chats. Et là, il y avait des yeux de partout qui font peur.
8: Ils sont partout.
1: Partout.
8: À chaque coin de rue.
1: Oui.
8: Molène s'est désormais gagné un surnom. L'île aux chats.
1: Et là, t'as Marine Le Pen qui arrive. Ils sont là, dans nos campagnes. Bon, il y a les pros et les anti-chats. Et il y a les vétos qui ont trouvé une petite solution.
8: Christelle et Johan doivent les ramener sur le continent.
9: Faut qu'on les ait tous. Hein.
8: Pour enfin rendre à Molène sa tranquillité. La tâche s'annonce un poil compliquée.
1: Ils sont pas contents, les chats, dis donc. Hein. Ah oui, ils sont pas contents. Ils sont pas contents.
6: Oulala.
1: Ah, voilà. Eh bien, ils arrivent sur le continent. Voilà, ils étaient sur l'île. Les Bretons, vous allez maintenant voir arriver sur le continent plein de chats de partout. Des chats sympas comme tout. Écoutez la veto.
9: C'est bon, j'ai pris des pansements. C'est qu'une petite morsure.
1: Oh,
9: c'est habituel.
1: Gentil. T'es mignonne.
9: C'est dans leur nature, en fait. On n'aimerait pas être attrapé comme ça, nous.
1: Puis,
9: moi, il me connaît pas. Il connaît pas mon odeur, donc forcément. Voilà.
1: Et voilà, ça fait le chat quand il est pas content. Et puis ils ont trouvé une solution aussi, c'est d'adopter les chats.
8: Fini les nuits froides sur Molène. C'est un intérieur bien douillet qui maintenant les attend.
1: Donc en fait, les chats, pourquoi ils agressent les gens? Eh ben parce qu'ils se disent après on va être adopté.
5: Sans doute.
9: On a déjà des adoptants. Tout le monde veut adopter des chatons molénais. C'est très drôle.
1: C'est mignon.
9: C'est à la mode.
10: Ils sont connus aussi.
9: Oui, ils sont connus.
1: Ah, ils sont connus. Ça, oui, maintenant.
9: Petite notoriété.
1: Ah bah, on a fait leur promo sur Skyrock. Vive les chats de Molène.
5: Bah, c'est sympa comme système.
7: Et à la fin, ils montrent un chaton donc, qui était sur l'île, qui agressait tout le monde et qui allait se faire adopter. Et avec une adoptante, il était tout gentil.
5: Ah, c'est trop bien. C'est mignon.
7: C'est pas con quand même.
1: C'est mignon, c'est malin surtout.
7: C'est très malin.
5: Ils sont malins.
1: Et vive nos animaux.
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0: L'homme de cet été 2026, vous l'avez découvert sur Skyrock, c'est Mauvais Joe, le leader du triangle des Bermudes avec Pilé. 7h52, bienvenue dans l'été du morning de Difool. Difool vous a préparé une compile des galériens de l'été, compile inédite que vous allez retrouver dans une dizaine de minutes. Mais avant tout ça, c'est parti pour votre horoscope de l'amour, hein, votre puissance amoureuse sur une échelle de 0 à 5, avec 0 sur 5 de puissance amoureuse. Malheureusement, pour les taureaux et pour les poissons, alors attention, hein, vous pourriez vous retrouver en face de quelqu'un de particulièrement séduisant qui pourrait chercher à vous détourner. Les gémeaux et les cancers, vous avez 1 sur 5, alors si quelqu'un vous plaît, évitez de vous laisser intimider. Les sagittaires et les scorpions, c'est 2 sur 5. Fiez-vous à vos analyses. Faites-vous confiance. Les lions et les capricornes, c'est 3 sur 5. Vous serez en forme aujourd'hui pour affronter vos nouveaux défis. Les balances et les verseaux, c'est 4 sur 5. Alors évitez de vous prendre au sérieux. Aujourd'hui sera votre méthode gagnante. Vous ne vous prendrez pas au sérieux. Et du coup, on va vous prendre au sérieux. Et on termine avec les vierges et les béliers. Alors vous démarrez la semaine au taquet en mode conquête. C'est un bon lundi et un beau lundi qui vous attend. Les vierges et les béliers. 5 sur 5 de puissance amoureuse.
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0: Et vous êtes tous les bienvenus à l'été du Morning de Difool pour mieux préparer la nouvelle saison du Morning de Difool qui a poussé de la fonte, il a fait de la muscu pendant tout l'été. Il est pressé de vous retrouver lundi prochain avec des pecs tout neufs pour attaquer la nouvelle saison. L'été du Morning de Difool, on prépare tout ça avec la compile des galériens de l'été, un compile inédite que vous allez retrouver dans moins de 5 minutes.
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0: Le son des vacances, Leto également avec Pineapple.
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0: On fête aussi le succès du biopic de Michael Jackson, le biopic le plus vu de toute l'histoire du ciné, avec Billie Jean. Et puis il y a du suspense également, qui va gagner les 15 000 balles, les 15 000 euros du 100% cash de l'été. La réponse la semaine prochaine dans le Morning de Difool. 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Il est 8h02, de faire le point bien évidemment sur l'actu et sur le sport en ce premier jour de la semaine. Paton, on attaque avec le temps.
2: Ouais Vincent, cette semaine démarre avec une dégradation orageuse là qui arrive du Portugal et qui va remonter jusqu'aux régions du centre et à l'ouest. Attention, hein, plus d'une quinzaine de départements du sud sont en alerte orange pour un risque de grêle et de fortes rafales. On a d'ailleurs beaucoup de dégâts déjà dans les Landes, hein, avec des coupures d'électricité, des routes coupées, il y a eu des incendies. On refera un point évidemment. Bon, ça sera plus calme et ensoleillé dans le nord et à l'est du pays, avec ce matin 11 degrés à Lille, à 13 à Strasbourg, 15 en région parisienne, 17 en Bretagne et dans le centre Val-de-Loire, 18 dans la vallée du Rhône, 21 à Marseille, à 23 à Nice et Biarritz. Pour cet après-midi, on attend 21 sur les côtes de la Manche, 24 à Nantes, à 28 à Paris et en Bourgogne, 32 à Toulouse, 33 à Lyon, jusqu'à 34 près de la Méditerranée. La pollution, la qualité de l'air est bonne, les indices entre 2 et 4.
0: On a scrollé un petit peu partout, de Facebook à Instagram, en passant par X, Twitter, c'est le top tendance qui se prépare, mais juste avant, Pato, c'est parti pour l'actu.
2: Et après les dépenses de l'été, un nouveau coup dur pour le portefeuille des Français. Les prix du carburant repartent à la hausse. L'essence est repassée au-dessus des 2 euros le litre. Le gasoil lui coûte désormais 2,23 € en moyenne. Cette augmentation est causée par la fermeture du détroit d'Ormuz et par les frappes ukrainiennes sur des raffineries russes. Raphaël Glucksmann a officialisé sa candidature à la présidentielle 2027. L'eurodéputé s'était donné 3 mois pour y réfléchir. Il participera à la primaire socialiste en octobre. Alors s'il gagne cette primaire, il s'est engagé à travailler avec les écolos, mais à ne jamais conclure d'accord avec Jean-Luc Mélenchon. Jean-Luc Mélenchon qui, lui, était en meeting dans la Drôme. Le quadruple candidat a annoncé que son parti allait censurer le budget du gouvernement à la rentrée. Des étudiants ciblés par une arnaque. Plus de 80 000 étudiants de l'université Aix-Marseille ont reçu un mail frauduleux. Les escrocs ont repris le logo de la fac pour leur réclamer 450 euros de frais de scolarité. Et puis encore un drame en Méditerranée. La garde nationale tunisienne a repêché 12 corps après le naufrage d'un bateau. La Méditerranée centrale est la route migratoire la plus meurtrière au monde.
0: On passe au sport, Pato.
2: Et le PSG a gâché la fête hier soir à Rennes alors qu'ils étaient menés 2-0 par les Bretons. Les Parisiens ont finalement arraché le match nul grâce à un doublé de Ferran Torres. C'était la première fois que le champion du monde espagnol portait le maillot du club de la capitale. Dans les autres rencontres de cette première journée de Ligue 1, Lille est allé gagner à Angers 2-0 et Monaco a battu le Havre 1-0. C'est aussi la suite et la fin de la troisième journée de Ligue 2. Reims reçoit Annecy ce soir à 20h45 en match de clôture. Et puis un mot de tennis, Arthur Fils a remporté le Masters 1000 de Cincinnati. Ça faisait 12 ans qu'un Français n'avait pas gagné.
0: Tout ce qui se dit, Pato, tout ce qui se raconte sur le net, tu as scrollé pour nous, c'est parti pour le top tendance.
2: Et en 1, ça parle de Gemini. L'intelligence artificielle développée par Google est accusée de racisme. Une utilisatrice a écrit « Être seule avec un Italien », et l'IA lui a proposé des sujets de conversation. Mais quand la femme a déclaré « Être seule avec un Algérien », l'IA lui a proposé d'appeler la police. Il y a Max de Dax qui n'y croit pas, mais c'est une mytho la meuf, j'ai fait le test, ça m'a proposé des sujets de conversation pour les deux. Soit c'est un montage, soit c'est elle qui a orienté son Gemini pour avoir cette réponse. Mélodie qui clash, bon, c'est juste une connasse en manque d'attention qui essaie de faire le buzz sur les réseaux. Ou le Mego qui dit avoir testé, j'ai essayé la même chose et j'ai eu les mêmes résultats, c'est pas du mytho, je pense que Google va avoir de gros problèmes.
0: Non, le Mego a totalement raison, j'ai fait le test hier midi et ça sortait la même chose. Et par contre, plus tard dans la soirée, ça avait été rectifié, ça n'avait plus rien à voir.
2: En 2, ça parle de robots. Un robot chinois a parcouru le 100 mètres en seulement 9 secondes 39 lors des Jeux mondiaux des robots humanoïdes. humanoïde à Pékin. Alors pour vous faire une idée, hein, bah, c'est une performance qui dépasse le record du monde d'Usain Bolt, hein, 9,58 secondes, établi en 2009. Jamais un humain n'a été aussi vite. Et bah, les robots ont fait mieux. Adjila qui s'inquiète, les machines n'ont pas intérêt de se retourner contre nous, sinon on est tous foutus. Laurent qui s'est identifié, j'ai vu le robot courir, on dirait moi tous les matins en train de galoper pour pas rater mon bus. Ou Abdel qui s'interroge, je vois pas trop l'intérêt de faire des JO pour les robots, ça sert à quoi nous remplacer? Bientôt c'est nous qui allons être à leur service.
0: Bah, ça sert à le faire réagir déjà sur le net.
2: En trois, pour terminer, ça parle de Cécifoot. Deux ans après avoir remporté les JO, la France est championne d'Europe de Cécifoot et conserve donc son titre. Elle a battu l'Angleterre 1-0 en finale. Il y a Le Goat qui est bluffé par la performance. Je comprends pas comment un mec qui a les yeux bandés arrive à dribbler trois joueurs, faire des petits ponts comme si de rien n'était, on dirait de la sorcellerie. Camille qui rigole. Et le pire, c'est que le gardien est le seul à voir, hein, la honte pour lui. Il devrait quand même pouvoir arrêter le but facilement. Ou Tarek qui n'a pas encore digéré tout à fait la Coupe du Monde. C'est eux qu'on aurait dû envoyer aux États-Unis pour le mondial. Ils se seraient pas chiés dessus contre l'Espagne comme certains.
0: Eh ben, un grand bravo alors à l'équipe de France de Cécifoot. Et merci beaucoup, Pato. On te retrouve tout à l'heure pour l'actu et pour le sport.
2: À tout à l'heure.
0: La compile des galériens de l'été, un compile inédite que Difool vous a préparé pour votre lundi matin. C'est juste après les taux avec Pinapol.
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0: Pineapple. L'étau sur Skyrock, c'est le son de l'été dans l'été du Morning de Difool. Justement, on va parler de votre été. Vous avez déjà laissé des messages sur le WhatsApp de Difool pour parler de votre été, pour parler de vos vacances. Et ben, on va écouter les messages que vous avez laissés dans quelques minutes. Il y aura Michael Jackson pour le son avec Billie Jean. Et là, c'est parti pour la compile des galériens de l'été.
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2: La compile de l'actu avec le top 3 des galériens de l'été. On a sélectionné 3 pour vous ce matin. Et on va démarrer par le numéro 3. Ça s'est passé en Espagne, cette histoire.
3: Ouais, avec des voleurs qui ont profité qu'une famille soit partie en vacances pour péter leur piscine carrément. Ils ont pas fait dans la
2: comment
3: dentelle.
2: Comment tu fais pour voler une piscine?
3: Ah bah, je vais t'expliquer.
2: tu voles un truc.
3: Ah ouais, la télé, tout ça, ils s'en foutent. À piscine, hein, mais ouais, mais non, grosse piscine. Vous allez voir, elle mesurait 4 mètres sur 2, hein, 80 cm de haut. Donc
2: tu rentres pas dedans une grosse piscine, mais tu rentres. Tu...
3: Ah bah oui, mais ils ont fini par. D'abord, ils ont commencé par la vider. Donc 9000 litres d'eau. Hein.
2: Ouais.
3: Et ils ont tout vidé, ils ont déversé la flotte dans le jardin, ils se sont pas pris la tête. Et puis après, ils l'ont démonté méticuleusement. C'était une piscine en bois, certainement. Hein, et ils l'ont emporté. Alors ce qui est surprenant, c'est que c'est la deuxième fois que cette famille se fait voler sa piscine. Hein, donc quand même, ça n'arrive pas tous les jours. Eux, carrément, deux fois. La première, c'était pendant l'été 2023. Donc, l'assurance était passée par là. Ils l'avaient remplacée. Et la deuxième fois, donc, est-ce que c'est la même équipe? Eh bien, on ne sait pas. Une enquête est en cours.
2: Très bien, il se passe des choses. Vol de piscine.
3: Vol de piscine en Espagne.
2: Ça, on n'avait jamais eu vol
3: non.
2: de piscine.
3: Putain, pas mal.
2: Le numéro 2 de notre compile des galériens de l'été, ça s'est passé au Canet en Roussillon. C'est, je crois que c'est dans 66. C'est un mec qui fait tomber sa carte bancaire. La carte bancaire qui est tombée dans la poubelle. Donc il se dit, je vais la récupérer.
4: Ouais.
2: Il veut récupérer la carte bancaire. Il met la main dans la poubelle. Il n'y arrive pas. Plam! Il tombe dedans. La poubelle se referme. Elle se ferme, mais complètement. Parce qu'il ne peut pas ressortir de la poubelle. Le seul truc qu'il peut faire, c'est aussi, il y a un petit trou dans les poubelles parfois. Et donc il peut sortir la main. Donc il y a une bonne femme qui passe par là. Une serveuse qui bossait dans le coin. Et qui voit une main sortir. Bon, au début, elle se dit c'est un prank, donc elle passe son chemin. Elle revient, il y a encore la main qui sort, elle revient un petit peu après. Et elle se dit, bon, ça fait peut-être quand même un peu bizarre, je vais quand même appeler les pompiers. Les pompiers arrivent, même chose, ils pensent que c'est un prank. Et en fait, c'est pas du tout un prank. C'était le mec qui voulait récupérer sa carte bancaire qui était bloquée à l'intérieur.
5: C'était claustrophobe, franchement, t'es mal. Hein.
2: Ils sont venus le libérer avec une échelle. Le mec était très très mal à l'aise. Il a rien dit quand il est sorti, il était un petit peu traumatisé. On sait même pas s'il a retrouvé sa CB au milieu des déchets. Et il y a une photo qui a tourné, donc il s'est fait afficher en plus sur tous les réseaux. Et c'est comme ça qu'on l'a repéré. Eh bien, ça t'aura au moins permis d'être dans la compile de l'actu sur Skyrock ce matin. À la place numéro 2, le galérien de l'été et le meilleur galérien de l'été numéro 1.
3: Ah, et c'est même plusieurs galériens de l'été. Vous avez peut-être vu des reportages à la télé ou sur des réseaux. Ça s'est passé cet été, donc à Léquin dans le Nord, hein, pas trop loin d'Amiens. L'été a été abominable puisque la ville a été colonisée, envahie par les mouches.
2: Ah oui, j'ai vu ça.
3: Des millions de mouches.
2: Mais c'était
3: partout.
2: Horrible,
3: c'est dégueulasse.
2: Si tu respirais, t'avais des mouches qui rentraient dans le nez.
3: Ouais, des bourdonnements, des plafonds maculés de mouches, des crottes, des pièces saturées en une journée. Bref, une véritable de prolifération. Donc voilà, les riverains ont tout essayé, des huiles essentielles, des bombes insecticides, des pièges collants, des lampes électro-insecticides. Bref,
2: rien qui marchait.
3: Ouais. Rien qui marchait. Une pétition a été lancée. Certains pointent du doigt une usine de recyclage voisine qui visiblement attirait les mouches.
2: Voilà.
3: Attire les mouches.
2: Et bien de super vacances dans le 59, ça s'est passé.
3: Ah,
2: ça.
3: Les quins.
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1: Comment se sont passées vos vacances? Vous nous racontez également comment se passe votre rentrée. On parle de tout ça ce matin dans le morning. Comment ça s'est passé? Eh bien, on va écouter les WhatsApp que vous nous avez envoyés. Il y a Cédric qui nous a envoyé un message. Bonjour Cédric.
2: Salut l'équipe, Cédric du 2-8. Moi, la galère que j'ai eue, j'ai été me baigner, j'ai marché sur un cul de bouteille, j'ai pris 7 points de suture, points sous le pied. Et il me reste encore 3 semaines de vacances. Merde. Super.
1: Un 13 ah ouais. points de soudure. Ça porte bonheur, 13.
3: Des points de suture.
1: Oui, des points de soudure. Ouais, super vacances. Merci Cédric. Vos messages.
3: Il ne faut pas se baigner dans une décharge non plus.
1: Oui, c'est vrai. 06 86 120 101. Bonjour Anaïs.
4: Coucou la team, c'est Anaïs de Toulouse.
1: Salut.
4: J'espère que la reprise, c'est pas trop dur. Oh. Moi, ça va. J'ai pris des petites vacances sportives cette année, beaucoup de padel. Et j'ai un peu abusé, puisqu'avec la canicule, j'ai fait 3 malaises la veille de mon anniversaire. Et j'ai fini hospitalisée aux urgences. Et la petite surprise pour mon anniversaire, c'est que je me suis fait voler mes cartes bleues, mon espèce, et mes petits chèques vacances. Oula. Donc voilà, résultat, moins de 100 euros.
1: Donc tu as fait du padel.
3: Donc on avait le padel. Ça porte malchance.
1: On avait donc des points de suture et on a du padel. Merci en tout cas. Décidément, les urgences ont beaucoup, beaucoup travaillé.
5: Ouais,
1: ça a travaillé les urgences cet été, les points de suture et le petit tour aux urgences pour toi.
3: Pas trop les orthophonistes.
1: Anaïs, on te fait un bisou. Yao, c'est qui te salue? Aurélie, bonjour Aurélie.
6: Salut l'équipe, c'est Aurélie du 31.
1: Salut Aurélie.
6: Bonne reprise à tous.
1: Merci.
6: Moi, j'ai passé de super vacances. Bon, en Espagne, un peu galère. J'ai fait du jet ski. Pour la première fois, je crois que j'allais mourir. Il y avait des méduses partout. Mais bon, franchement, ça tue. Et ça fait plaisir de vous retrouver. Gros bisous.
1: Bisous à toi. Donc, vous avez fait plein de trucs cet été. Donc, du jet ski. Ça, c'était pour toi, Aurélie.
3: Du jet ski.
1: Du padel aussi pour Anaïs juste avant. Et puis, malheureusement.
3: Il n'y a pas eu beaucoup de cours de français. Cahier de vacances non plus.
1: Oui, bonne rentrée si vous allez en cours. Ne séchez pas.
3: Cahier de vacances vente en chute libre.
1: C'est ça. Ne séchez pas les cours de français.
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7: Et ne séchez pas le morning de Default, hein, nouvelle saison qui débute. Ben, on est à J-7 hein, lundi prochain, dès 6h. Toute l'équipe qui vous attend en direct, hein, de retour en pleine forme. Default Romano, Sam, Karim, Cariole, Rémi, Guigui, Tim, Théo et bien évidemment, Medellin, le petit staff de l'équipe. Et puis, vous tous en direct, on prépare tout ça avec le meilleur de l'émission. Default qui va vous donner le top 3 des tocs des Français. Ça sera à découvrir juste après les infos de Pato à 8h30 et juste après le nouveau Gambi qu'on écoute maintenant avec René Corabilla.
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1: Gombi sur Skyrock, hein, le son rap français de l'été, l'un des sons rap français de l'été, c'est René Kouaoubia.
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1: Le meilleur du morning de D-Fool pour bien préparer la nouvelle saison, hein. J-7 lundi prochain dès 6h, toute l'équipe du morning de D-Fool de retour en direct pour une nouvelle saison. Alors il y a du suspense, hein. Qui va repartir avec les 15 000 balles, les 15 000 euros du 100% cash de l'été, pour ceux qui posent la question, les inscriptions continuent, hein. C'est cash au 7-20-20 pour vous inscrire, pour augmenter vos chances de gagner. Puis à tout moment de la journée, Skyrock vous appelle en direct, crédit de votre compte en banque. Là on a 500 balles pour Anaïs de Brou dans le 28, bravo à Camilla d'Andy 95, elle repart avec 700 euros. Justine également de Douai qui repart avec 700 balles. 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On a du son tout de suite. Bello et Dallas, les deux Bretons avec Séminaire. Rosalia aussi, la chanteuse espagnole, avec Despecha. Session double appel en prépa pour la suite de votre matinée. D-Fool qui appelle des familles françaises trouvées totalement au hasard, et derrière on dit rien ou presque rien, mais là il est tout pile 8h30. C'est l'heure de faire le point sur l'actu et sur le sport. Patou, on débute avec le temps.
11: Et Vincent, cette semaine démarre avec une grosse dégradation orageuse là qui arrive du Portugal et qui va remonter jusqu'aux régions du centre et à l'ouest. Attention, hein, plus d'une quinzaine de départements du sud sont en alerte orange pour un risque de grêle, de fortes rafales, des inondations. D'ailleurs, on a déjà des dégâts dans les Landes, hein, plus de 7500 foyers sont privés d'électricité ce matin. Il y a même eu des feux de forêt là, avec la foudre. Donc voilà, soyez très prudents, hein, si vous êtes dans la région. Il y a des arbres qui sont tombés sur les routes on en reparlera. Et puis ça sera plus calme et ensoleillé quand même dans le nord et sur l'est du pays. Il fait ce matin 11 degrés à Lille, on a 13 à Strasbourg, 15 en région parisienne, 17 en Bretagne et dans le centre Val-de-Loire, 18 dans la vallée du Rhône, 21 à Marseille, 23 à Nice et Biarritz. Pour cet après-midi, on attend 21 sur les côtes de la Manche, 24 à Nantes, 28 à Paris et en Bourgogne, 32 à Toulouse, 33 à Lyon, jusqu'à 34 près de la Méditerranée. Année. La pollution, la qualité de l'air est bonne, les indices entre 2 et 4.
1: L'horoscope de l'amour, c'est d'ici à 9h et la pato, c'est parti pour l'actu.
11: Et les fortes chaleurs ont joué sur le moral des Français cet été. Selon un sondage Ipsos paru ce matin, 48% déclarent s'être inquiétés pour leur santé et 64% pour celle d'un proche. Après ces épisodes de fortes chaleurs à répétition, ils sont 34% à vouloir s'équiper d'une climatisation. 22% en possèdent déjà une. Jacques Moretti, placé en détention provisoire, il est soupçonné de violence conjugale. Son épouse Jessica Moretti a été hospitalisée en Suisse. Ce couple de Français est connu, hein, car ils sont les propriétaires du bar La Constellation à Crans-Montana. Un incendie dans leur établissement avait fait 41 morts et 115 blessés pendant le réveillon de la Saint-Sylvestre. Prudence si vous allez vous baigner. Aujourd'hui, le nombre de noyades est en hausse de 14% cet été par rapport à l'an dernier. Plus de 300 personnes ont perdu la vie. Une touriste italienne gravement blessée à Roquebrune-sur-Argens dans le Var. Cette vacancière de 14 ans a été percutée par un conducteur alcoolisé. Il a été placé en garde à vue. La victime est actuellement hospitalisée à Fréjus.
1: On passe au sport, Patou.
11: Et le PSG n'a pas craqué dans l'antre du Stade Rennais. Alors qu'ils étaient menés 2-0 par les Bretons, les Parisiens ont finalement arraché le match nul grâce à un doublé de Ferran Torres. Bonne rentrée, hein, pour l'Espagnol, puisque c'était la première fois que le champion du monde portait le maillot du club de la capitale. Dans les autres rencontres de cette première journée de Ligue 1, Monaco a battu le Havre 1-0. Lille est allé gagner à Angers 2-0. Le LOSC qui vient de réaliser la plus grosse vente de la Ligue 1 vers l'étranger. Les Lillois ont transféré le joueur marocain de 18 ans, Ayoub Bouadi, pour 100 millions d'euros à Manchester City. Et puis la Formule 1, c'est Lando Norris au volant de sa McLaren qui a remporté le Grand Prix des Pays-Bas. Max Verstappen a abandonné dès le premier tour après avoir fait une sortie de route avec sa Red Bull. Bon, il va bien.
1: Bon, bah très bien. Et bah écoute, on reste sur les routes à l'écoute de Skyrock. Et Pato, on te retrouvera demain matin.
11: À demain, ouais, bonne journée.
1: Dès 6h pour l'actu et pour le sport. L'été du morning de D-Fool avec le top 3 des tocs des Français à découvrir. C'est juste après Bello et Dallas, les deux Bretons, maintenant avec Séminaire sur Skyrock. Il est 8h33.
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1: On va parler des tocs. On a des gens toqués à vous présenter ce matin. Et puis nos tocs, on va les découvrir. Et surtout, on va vous donner le classement des tocs les plus courants chez les Français, selon l'Institut du cerveau, qu'on remercie pour cette grande étude. Allez, on fait le numéro 3. Le toc d'accumulation. Le numéro 3, c'est ça. Tiens, écoutez le gars, le mec, il accumule tout.
2: J'ai 17 tapis persans pour cacher 17 trous dans ma moquette.
1: Oui, bah bouche-les les trous dans ta moquette. 17 tapis persans, donc oui, tu cumules les tapis. Ouais. Mais quoi d'autre?
2: J'ai 18 parapluies.
1: 18 parapluies, c'est super. Et dans le frigo?
2: Le frigidaire est toujours plein de produits que je mange pas.
1: Voilà.
2: Et toujours deux fenouilles.
1: Voilà, deux fenouilles. Je sais pas pourquoi, deux fenouilles. Qu'est-ce que tu as d'autre à la maison?
2: J'ai une trousse de voyage avec 127 articles.
1: 127 articles dans la trousse de voyage.
3: Ah, quand même.
1: Il est bien
3: équipé, là.
1: Oui, ou alors il est très très sale. Il y a plusieurs solutions. Quoi d'autre?
2: J'ai 300 sacs en plastique.
1: Oui, et là, tu en prends un, tu le serres. Tu le mets sur la tête comme ça. Et oui. 300 sacs en plastique. Et sinon?
2: 56 boîtes de chocolat vides.
1: Vides, parce que
3: vide, c'est important. C'est
1: absolument rien. Et sinon?
2: J'ai des boîtes de somnifères pour 2 ans.
1: Vas-y, prends-les.
4: C'est bien ça.
1: Mais tout d'un coup. Donc le toc d'accumulation. Je sais pas si vous l'avez, le toc d'accumulation. C'est quand vous accumulez. Des trucs qui servent absolument à rien. Numéro 3, donc. Numéro 2, le toc du nettoyage. T'as besoin de tout nettoyer. Moi, celui-ci, je crois que je l'ai. Écoutez, Audrey.
5: Après s'être lavée,
6: les lingettes,
5: elle nettoie toutes ses affaires.
1: Ouais.
6: Alors là, en fait, je décontamine les objets qui ont mis le pied avec moi dans l'hypermarché.
1: Ouais, donc elle est à l'hypermarché, elle s'est lavée. Et après, elle décontamine les objets. Et après avoir décontaminé les objets, qu'est-ce qu'elle fait?
6: Je retourne à la douche, puisqu'en fait, comme j'ai décontaminé, je me suis recontaminé.
1: Eh oui, c'est pas con.
4: Eh oui, non, mais oui.
6: Donc, du coup, je refais une deuxième douche et après, c'est fini.
1: Eh, c'est vrai que c'est pas con, ça. Hein.
4: Ah bah oui.
1: Mais moi, ça, j'ai un peu ce toc.
4: Ah, moi aussi, ouais, complètement. Ah ouais.
1: Par exemple, maintenant, ça me dégoûte de m'asseoir avec mon jean sur mon canapé. Parce que je me dis, le jean, il est allé dehors et je me suis assis sur des trucs et il y a des bactéries.
3: Du coup, mais comment tu t'assois tout nu? Tu te mets en slip?
1: Ouais.
7: Ouais, mais avec ton cul sale, tu.
1: Mais j'ai mon cul, il est pas sale, Karim.
4: Non, mais tu nettoies ton canapé. C'est du cuir, tu peux, toi.
7: Aussi.
1: Oui, non, mais je vais pas passer ma journée à nettoyer mon canapé. Je préfère mettre mon.
4: Non, mais par exemple.
1: Mon magnifique boxer.
4: Vous dormez avec votre t-shirt de la journée ou pas?
3: Non, jamais, voilà, sacrilège.
4: Ah ouais, parce que c'est dégueulasse de rentrer dans son lit avec son t-shirt de la journée.
1: Ah jamais ça je fais.
4: Ah ouais, moi je trouve ça immonde.
1: De toute façon, je dors torse nu, même pratiquement complètement nu, avec un très beau boxeur Calvin Klein. C'est
3: mais t'as les fesses sales pour de vrai?
1: Bah non, j'ai pas les fesses sales.
3: Théo, il m'a dit, il a goûté.
1: Le toc.
4: Théo, il est content.
1: Du nettoyage. Toc,
4: bien sûr.
1: Ça fait plaisir, Théo.
4: Bien sûr.
1: Toc du nettoyage numéro 2. Et le principal toc, le toc le plus courant chez les Français, c'est le toc de vérification. C'est quand tu vérifies tout. Je suis sûr qu'il y en a plein qui nous écoutent qui ont ce toc. Je suis sûr que parmi vous, il y en a plein. Toc de vérification, bah, c'est comme Vanessa.
8: Oula, là, faut que j'aille vérifier des papiers pour l'électricité. Ça me vient d'un coup.
1: Voilà, ça me vient d'un coup. Elle a des trucs comme ça, des fulgurances. Oula! Faut que j'aille vérifier les factures d'électricité.
8: Il faut que ça soit fait.
1: Oui.
8: Parce que si c'est pas fait, ça va pas. Je vais être angoissée.
1: Oh là, faut que je vérifie les papiers de l'électricité.
8: Je vais voir si le gaz est éteint, ça me vient d'un coup.
1: Ça lui vient d'un coup encore. Tout lui vient d'un coup en fait, le gaz.
8: Alors c'est bon.
1: C'est bon.
8: Faut que je le touche.
1: Touche.
8: On me dire qu'il est bien horizontal.
1: Ouais.
8: C'est bon.
1: D'accord, donc c'est bon. Et là, son mari n'en peut plus. Parce que lui, il a vérifié juste avant. Journée, ouais.
2: Qu'est-ce que tu fais là? Je t'ai dit que je l'avais fermé le gaz.
8: Je regardais, j'étais sûre que tu l'aies bien fait. J'ai pas confiance en moi, en toi, mais il faut que je maîtrise, quoi.
1: Ouais, c'est bon. C'est dingue.
8: Ça, voilà, ça y est.
1: Je crois qu'on a tous un peu ce toc de la vérification.
4: Ah, moi, ouais, complètement.
1: Toi, tu vérifies tout. Moi, c'est la porte, c'est.
4: Moi, c'est les clés. Je vérifie bien que j'ai les clés sur moi quand je pars de chez moi.
1: Ce sont mes clés.
4: Qu'elles soient pas à l'intérieur.
3: Ton portefeuille.
9: Ton portefeuille, tu vérifies tout le temps.
1: Qui, moi?
9: Ouais.
1: Ah, ouais, c'est vrai. Et j'ai perdu mes clés.
3: On regarde trop ça.
9: Ta veste.
3: Ah, ouais, ça.
1: Angoisse totale. J'ai perdu.
3: On les entend. Dans 10 secondes, il va les retrouver.
1: Mais non, c'est la laisse du
9: chien. Arrête de stresser, ça va.
3: On a un chrono. Ah, bah voilà.
4: Ah, bah tu vois, moi, c'est les clés.
3: Ok, passe partout.
1: Merci. Et le pire de tout pour Vanessa, si vous allez dans la salle de bain ou si vous êtes passé par la salle de bain ce matin, écoutez ce qu'elle fait, elle.
8: Là, je suis en train de lire parce que je vais utiliser le produit de beauté. Donc, je lis les consignes. Alors, le mode d'emploi. Et j'arrive jamais à m'arrêter. C'est-à-dire, je lis une fois, deux fois, trois fois, quatre fois. Et chaque jour, je l'utilise. Et à chaque jour, il faut le relire au moins 5.

0: à 6 fois.
1: Voilà.
0: Tous les jours.
1: Donc elle passe 6 heures par jour dans la salle de bain. Mais c'est pas, pour se laver, c'est pour lire le mode d'emploi.
2: Ouais.
1: Le toc de vérification, c'est le plus répandu chez les Français.
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0: Gims sur Skyrock. Gims et Mauvais Joe, le leader du triangle des Bermudes, avec Vive la Monnaie en nouveauté sur Skyrock. De la monnaie, il y en a à gagner. Hein. Le 100% cash à tout moment de la journée, on en reparle dans quelques minutes. Là, c'est parti pour les familles du double appel. Hein. Le double appel, le principe est extrêmement simple. Un Difool qui appelle des familles trouvées totalement au hasard. Derrière, on écoute ce qui se passe. Le double appel, c'est tous les soirs en direct. Hein. Les familles du double appel de retour en direct lundi prochain pour la toute nouvelle saison de la Radio Libre. Et les meilleurs double appels également à retrouver tous les matins dans le morning de Difool. Double appel, c'est parti. RN Boy derrière, le protégé d'Aya Nakamura avec Mon Bébé.
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4: Ils ont des bonnes punchlines, les français, le matin. C'est bien, ça nous met de bonne humeur tous les matins. Double appel avec donc les numéros que vous nous avez envoyés. Vous envoyez les numéros de téléphone et nous, on les connecte les uns avec les autres.
5: Ouais.
4: Là, on a plein de numéros. Romano va nous aider. Mystère dans les téléphones. Qu'est-ce qui se passe? Est-ce qu'ils vont découvrir ce qui se passe? Est-ce qu'ils vont trouver une solution? Et on va les mettre en contact avec deux séducteurs.
5: Allez.
4: Le séducteur des réseaux. Ah bah voilà, le plus beau des beaux gosses. Il s'appelle
6: Patrick.
4: Et salut Patrick.
5: Ah ouais, salut.
6: Ouais, je suis à poil là.
4: Et un autre séducteur, Cédric de la Radio Libre.
5: C'est Cédric.
4: Merci,
7: au secours.
4: Merci Cédric. Merci Patrick. Les séducteurs sont là. C'est parti. Les familles aussi.
8: Allô.
9: Oui.
8: Oui, allô, je vous écoute. Bah, je sais pas, c'est vous qui m'appelez, alors vous devez
9: m'appeler. Ah non, mais vous foutez de la gueule du monde, là.
8: Pourquoi?
9: Pourquoi? Arrêtez vos conneries, hein.
4: Attendez, bougez pas, il y a quelqu'un qui veut vous parler.
8: Oui, allons-y.
9: Oui, comment vas-tu?
10: Ben, ça va bien.
9: Là, je suis à poil, là.
10: Ah bon, bah, tant mieux, je suis bien contente.
11: Allô?
10: Oui.
9: Allô?
12: Salut les filles.
10: Salut.
4: D'accord.
5: C'est Cédric.
4: C'est Cédric au téléphone.
13: Ah ben, super Cédric, et bien...
8: Ouais, j'allais me casser les pieds là, bien longtemps, hein, comme ça, là.
5: Ouais, un petit moment, ouais.
8: Et pourquoi donc, un petit moment? Tu veux que j'appelle les gendarmes et ça sera moins marrant, gars. Alors c'est où t'arrêtes tes conneries ou j'appelle les gendarmes?
5: Non, j'arrête pas.
8: Eh ben, j'appellerai les gendarmes, c'est pas grave.
9: J'ai pas entendu, excuse-moi.
8: J'appellerai les gendarmes.
9: J'ai pas entendu, excuse-moi.
8: Ils vont trouver où t'es, hein.
11: Qu'est-ce qui se passe? Bon, allô?
4: Allez, arrêtez d'appeler, vous, s'il vous plaît, madame.
11: Mais en fait, ça appelle aussi chez moi.
4: Bah alors, c'est bizarre parce que moi, j'étais en train de discuter avec un monsieur. Vous êtes toujours là, monsieur?
13: Oui, tout à fait.
4: Oui, il est toujours là.
11: Alors, je comprends pas pourquoi ça appelle chez moi. J'ai mon téléphone qui sonne, j'entends comme une agence ou je sais pas quoi.
13: Non, mais non, parce que c'est vous qui nous avez appelé, madame.
4: Enfin, oui, vous appelez, madame, il est super.
11: Mais non, moi j'étais dans mon canapé, ça fait deux fois qu'il y a le téléphone qui sonne.
4: Le monsieur peut témoigner avec moi.
13: Ah non, je viens juste de recevoir mon appel et je viens de. Bah de décrocher, je vous ai vu, madame.
11: Mais
13: en fait.
11: C'est un fixe, là, nous, c'est un fixe qu'on a.
4: Ah bah, nous,
11: moi, j'ai débranché le téléphone, je sais pas ce qui se passe.
13: Bah, du coup, vous nous appelez pour quoi?
11: Bah, je vous appelle pas, nous, moi, j'ai le téléphone qui sonne, je décroche et j'ai comme si il y a un bruit de fond.
13: Effectivement, parce que là, mon téléphone a sonné, je suis tombé directement sur vous.
4: Et bah, et nous, on était en train de discuter avec le monsieur, là.
5: Ah oui,
13: c'est ça, on
11: parlait en fait.
4: Voilà.
11: Ouais, bah, je sens que j'ai un problème avec ma ligne, je suis désolé, je vais débrancher les téléphones.
5: Mais jetez-le même.
4: Ouais.
11: Ouais, enfin, c'est ma ligne là qui pose problème.
13: Alors, en tout cas, si vous nous rappelez, n'hésitez pas en fait.
4: Voilà, exactement.
5: Arrachez le câble, madame.
11: Oui.
5: Au revoir, madame.
4: Au revoir.
5: Au revoir, ouais.
4: Au revoir, et arrachez tout, hein. Voilà, on a trouvé la solution, faut arracher les câbles, hein.
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14: T'entends? Carré. 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

0: En mode lover, Erin Boy sur Skyrock avec mon bébé, l'été du morning de Difool. Bah justement, on va rester dans le love. Hein. Pour terminer l'émission, il y a votre horoscope de l'amour, votre puissance amoureuse sur une échelle de 0 à 5 en prépa. Et puis Planète Rap également, bah, nouvelle saison hein, pour Fred. Entre 20h et 21h, JDJ, c'est le premier invité de la saison avec l'album Le Projet Jusqu'à l'amour nous sépare également en mode lover. JDJ dans Planète Rap tout à l'heure entre 20h et 21h. Fred, vous le retrouvez dans quelques secondes pour le 9-12 de l'été. Fredo de retour de vacances en pleine forme au taquet avec PLK, Adèle Castillon et Nono La Grinta. Écoutez juste après ça.
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0: L'été du morning de Difool, hein. Toute l'équipe que vous allez retrouver en direct un lundi prochain entre 6h et 9h15 en pleine forme pour une toute nouvelle saison, et toute la semaine on prépare tout ça entre 6h et 9h avec le meilleur de l'émission. Il y a la radio libre également à pas louper tout à l'heure à partir de 21h, Fred qui se prépare pour le 9-12, mais avant tout ça on est parti pour votre horoscope de l'amour. Votre puissance amoureuse sur une échelle de 0 à 5 le lundi 24 août. L'horoscope de l'amour avec 0 sur 5 de puissance amoureuse pour les taureaux et pour les poissons. Alors vous pourriez vous retrouver face à un séducteur ou une séductrice qui pourrait chercher à vous détourner. Les gémeaux et les cancers, c'est 1 sur 5. Alors ne vous laissez pas intimider si quelqu'un vous plaît. Les scorpions et les sagittaires, c'est 2 sur 5. Avec vos analyses et votre intuition, fiez-vous à votre analyse et à vos intuitions. Faites-vous confiance. Les lions et les capricornes, c'est 3 sur 5. Vous serez en pleine forme aujourd'hui pour affronter tous les défis de cette nouvelle semaine. Les Verseaux et les Balances, c'est 4 sur 5. Vous ne vous en prendrez pas au sérieux et c'est pour ça que l'on vous prendra au sérieux. Et on termine avec les Vierges et les Béliers. Vous démarrez la semaine en pleine forme, en toute beauté, en mode conquête. C'est un beau lundi qui vous attend. Les Vierges et les Béliers, c'est 5-5, 5 sur 5 de puissance amoureuse. Fred.
1: Vincent, comment ça va?
0: Un tout petit peu bronzé, Fred, vite fait.
1: Bah attends, un petit peu quand même pris l'air surtout.
0: Oui.
1: Ça fait du bien. C'est quelques semaines de vacances et de repos.
0: Et de retour, Planète Rap en mode lover pour attaquer la saison.
1: Exactement, avec JDJ qui débarque tous les soirs entre 20 et 21.
0: Et toi, tu débarques toute la matinée avec du son.
1: C'est reparti jusqu'à midi, on va attaquer avec Pelka, un petit coup de Pocahontas.
0: Allez, c'est parti.

0: Triangle des Bermudes avec Aya Nakamura, Baleka à l'instant sur Skyrock à 9h15. Je suis vraiment content de vous retrouver. Hein. Quelques semaines de repos et là en pleine forme. Très grande forme en ensemble jusqu'à midi sur Skyrock avec du son, bien évidemment, le son des vacances encore pour certains, de la reprise pour d'autres. Aujourd'hui, bon courage à vous tous en ce lundi. Et puis aussi, je pense à ceux qui sont pas partis, qui sont restés, qui ont charbonné tout l'été et qui peut-être vont se barrer là au mois de septembre, octobre ou en tout cas dans les jours qui viennent. Bienvenue à vous tous sur Skyrock, retour du son avec Leto.
1: Ce soir je suis un peu éméché, j'ai mélangé vodka à pineapple.
0: On va écouter pineapple.
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0: À venir aussi culture, Méli Mélo sur Skyrock, ce sera dans un instant, juste après.
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Boy, elle vous laisse. C'est ce qu'on écoutait à l'instant sur Skyrock et à 9h30. Bonne matinée, bon lundi à vous tous sur Skyrock. On va saluer les frangins Big Flo et Oli qu'on va écouter maintenant avec Picasso et les saluer ainsi que toutes les équipes du Rose Festival. C'est cette semaine, en fin de semaine. Trois jours de fête absolue. Le Rose Festival créé, imaginé par les frangins Big Flo et Oli qu'on écoute maintenant sur Skyrock avec Picasso. Mauvais Joe du Triangle des Bermudes. Ce sera le morceau Maladie dans quelques minutes sur Skyrock. Un des gros cartons de cet été 2026. Maladie, ça arrive. Et puis je vous passerai un classique.

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Shakira avec Burna Boy, Die Die, Shakira au grand cœur. Hein. Shakira qui est partie chez elle en Colombie suite au séisme qui a lieu le 10 août dernier, qui s'est engagée à reconstruire des écoles via sa fondation. Bravo Shakira, à l'instant, en effet, ça doit passer par les écoles. Die Die, c'est ce qu'on écoutait, son morceau aux côtés de Burna Boy à l'instant sur Skyrock. Et on va revenir d'ici quelques minutes. Ne bougez pas, 10h moins le quart sur Skyrock. Ce sera dans un instant le retour d'Aya Nakamura avec Lara.

0: je suis là et j'ai bien fait de faire de la muscu pendant cet été. Non, mais j'ai bien fait de faire attention à mon corps, c'est important.
1: Ça se voit.
2: Surtout au nez.
0: Surtout, merci Mel, merci.
3: Il a fait des pompes sur les ailes.
0: Des pompes sur le nez, oui, c'est ça.
4: Rémi a eu quelques problèmes de voiture.
3: Le pneu explosé.
0: Encore, mais t'as beaucoup de problèmes de pneus, Rémi.
3: J'ai dit, c'est le poids.
4: Cariole a eu chaud.
0: T'as chaud, Cariole.
5: Complètement, là, je vais me déshabiller d'être.
4: Très chaud.
5: Je me déshabille, je suis en chaleur.
0: Vas-y, déshabille-toi.
4: Tim s'est mis au sport.
6: Attends, la pétanque, c'est du sport ou pas?
4: Karine revient du Maroc. Guigui et Romano ont essayé de voler 10 foules.
0: Ouais, il a volé quoi?
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L'Algérino, petit retour en arrière avec un extrait de la bande-son du film Taxi 5. C'était Taxi 5, celui-ci. Va Bene sur Skyrock. Il est déjà 10h01. Bon lundi à vous tous. Je suis ravi, hein. Vraiment, je suis content de vous retrouver. On est ensemble jusqu'à midi sur Skyrock avec du son, bien évidemment. Urban Music non-stop. Ce sera Tame Impala, écouté dans un instant. Gambi avec René Kaouvila sur Skyrock. Un classique de The Weeknd. Et puis, pour attaquer cette nouvelle heure de son, c'est Mauvais Joe. Gros carton de Mauvais Joe durant cet été 2026, hein. Mauvais Joe de Triangle des Bermudes. Et le morceau, c'est Pilé.

Milouki à l'instant avec Full sur Skyrock. Ne bougez pas, le retour du son, ce sera dans un instant et que ça approche hein, pour lui, hein, les Stades de France. À pas louper PLK, il sera par deux soirs au Stade de France avec Skyrock. Début septembre, une grosse tournée aussi prévue dans toute la France. Et on va répéter, on va réviser les morceaux de PLK, notamment Pocahontas.

0: Pelka, Pocahontas à écouter. Taïk aussi réanimé sur Skyrock avec Anim. C'est juste après.
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Bad Bunny avec Nueva Yol à l'instant sur Skyrock, un peu plus de 10h30. Dans quelques minutes à venir, un classique Beyoncé, Crazy in Love, ça arrive dans quelques minutes sur Skyrock. Triangle des Bermudes avec Aya Nakamura pour Balek, mais juste avant l'un des membres de Triangle des Bermudes, celui qui a tout raflé cet été 2026, Mauvais Joe, qu'on va retrouver tout de suite aux côtés de Gims, nouveau morceau aussi, hein, pareil pour Gims, et Mauvais Joe, Gims qui s'arrête plus. Voici Vive la Monnaie.

Il est de retour depuis cet été avec un nouveau son, Teddy Swims, une des plus belles voix là du moment de ces dernières années. Teddy Swims qu'on va l'écouter avec Mr. No It All dans les dédicaces sur Skyrock avec vos anniv à souhaiter là tous les jours entre midi et 16h. Bon anniv si vous êtes né, on est le 24 août là, aujourd'hui. Bon anniv donc, c'est votre anniversaire et c'est le cas de Pauline tiens, depuis Avignon qui nous dit joyeux anniv à mon pote Ilias qui fête ses 34 ans aujourd'hui. Bon anniv à toi Ilias à l'écoute de Skyrock avec la suite du son. On te dédicace le prochain son là qui arrive avant 13h. Mauvais Joe, Maladie. Un des gros sons de cet été. Mauvais Joe, écoutez sur Skyrock. Bon après-midi, bon été.

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Bon après-midi, bon lundi, à l'écoute de Skyrock, il est pile 13h et le son de Nike, on va l'écouter One Track Mind, du bon son, urban music non-stop toute la journée, avec du cash aussi à gagner là, en ce moment, toute la journée, en attendant les 15 000 euros à gagner la semaine prochaine avec D-Fool dans le morning. 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La suite du son, avec une nouvelle heure qui débute maintenant avec Aina Kamura et la rafleuse, on écoute Sexy Nana, enchaîné à Taiki, avec Anim pour Réanime, on écoutera Tiakola aussi, Mélo Décalé, et plus au son de Shakira avec Burna Boy, Die Die arrive sur Skyrock.

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0: Skyrock, premier sur le rap toute la journée. Gazo, on va l'écouter. Probation et la suite du son. C'est avec Aaron Boy. On va écouter Elle voulait sur Skyrock. Culture aussi, Melly Mello. Et puis Gims aussi arrive avec Soleil sur Skyrock. Profitez d'ailleurs si vous avez du soleil, si vous êtes en vacances là, aujourd'hui. C'est le cas de Yanis depuis Nîmes qui fait une dédicace pour ses potes Leïla et Mathéo en vacances. Barbecue au programme cet après-midi. Enfin, ce midi pour manger. Bon app d'ailleurs si vous êtes en train de manger à 13h17. Et puis Jade depuis Strasbourg, elle fait une dédicace pour son mec Zacharia et tous ceux et toutes celles qui taffent dans les bus, conducteurs, conductrices de bus. L'appli Skyrock FM pour balancer votre message, votre dédicace, on vous attend. Vous cliquez sur balance ton message en direct.
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Bon après-midi, bon été à l'écoute de Skyrock avec le son Urban Music non-stop toute la journée. Et Gims, on va écouter le son de Gims, donc à l'instant, sur Skyrock avec Soleil. Adèle Cassion pour la suite du son était avec toi, enchaîné à Triangle des Bermudes. On écoutera Balek avec Aina Kamoa et puis Davido aussi arrive sur Skyrock.

0: Ça fait partie des nouveaux sons qu'on vous a fait découvrir cet été sur Skyrock. Gradure, de retour avec le rappeur Morad. On va l'écouter TTO à l'instant en nouveauté dans les dédicaces. Vos messages en direct tous les jours entre midi et 16h sur Skyrock avec Emma depuis Le Havre. Emma qui fait une dédicace pour ses formateurs Tom, Clément, Lionel. Et puis elle rajoute force aussi à tous les pompiers de France, les pompiers de France qui malheureusement ont eu du taf un peu plus que d'habitude d'ailleurs. Cet été, on pense à vous. Et puis Anissa de Blois, elle dédicace ses collègues Mathilde et Dylan et puis tout le resto aussi. Le Castellet à Blois avec la suite du son, la suite. Avant 15h, c'est Rainboy. Et Skyrock a été la première radio en France à vous faire découvrir cet artiste. Rainboy à venir. Avec elle voulait sur Skyrock et puis le son de culture aussi. Méli Mélo à écouter.
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Méli Mélo, on va l'écouter Culture sur Skyrock, premier sur le rap toute la journée, les 15h, bon après-midi, bon lundi, bon début de semaine, à l'écoute de Skyrock avec du son Urban Music non-stop toute la journée, avec du cash aussi, je vous rappelle qu'il y a plein de cash à gagner en ce moment, 15 000 euros ce sera la semaine prochaine avec Diffoul dans le morning, entre 6h et 9h, et pour 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Pour la suite du son, à Ena Kamura avec la rafleuse, on écoute Sexy Nana là maintenant, enchaîné à Nike, à One Track Mind, Mauvais Joe, c'est avec Pilé et Tamim Pala pour Dracula sur Skyrock.

0: Booba en classique, on va l'écouter. Saga à l'instant sur Skyrock, premier sur le rap. Bon après-midi à l'écoute de Skyrock et à l'écoute des dédicaces tous les jours. On parle de vous midi 16h. Pour ça, vous allez sur l'appli Skyrock FM. Vous cliquez sur balance ton message en direct avec Amélia depuis le Creusot qui fait une dédicace pour sa pote Inès qui emménage dans son nouvel appart là aujourd'hui. Courage à toi Inès pour le déménagement. À l'écoute de Sky, j'espère que tu as des bras avec toi, des potes qui t'accompagnent avec la suite du son, la suite après Booba, c'est PLK. On va l'écouter sur Skyrock avec Pocahontas. En attendant sa tournée Skyrock partout en France, avec deux stades de France qui sont archi complets depuis plusieurs mois, les 4 et 5 septembre.
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Biloxi sur Skyrock, premier sur le rap toute la journée et premier sur les classiques aussi. Eminem tout de suite, The Real Slim Shady à écouter. On enchaîne à Triangle des Bermudes avec Ariana Camora pour Balek et puis No Dolla Grinta aussi arrive avec Love You sur Skyrock. Bon lundi.

Nono La Grinta, jusqu'au bout à l'instant sur Skyrock, premier sur le rap, on va l'écouter Love You. Dans les dédicaces, il vous reste 15 minutes là pour balancer votre message. Votre dédicace, on vous attend avec l'appli Skyrock FM. Vous cliquez sur Réagir en direct et puis à partir de 16h, Corentin sera là pour le 16-20 avec le cash. Hein, je vous rappelle du cash à gagner tout au long de la journée.

0: 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En attendant, les 15 000 euros à gagner la semaine prochaine avec Zifoul dans le morning. 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C'est le programme de Skyrock avec du son, avec du bon son. Un français qui continue avant 16h. On va écouter Gambi avec René Keovila, puis celle qui a fait son retour là cet été avec son 8e album, Ariana Grande aussi à écouter, avec Aïda Tamé, du Love Me sur Skyrock.
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0: Huitième album pour Ariana Grande, sorti depuis quelques semaines, sorti cet été, on l'écoutait, Hey Data May, du Love Me à l'instant sur Skyrock. Il est quasiment 16h, le 16-20 qui arrive avec Corentin aujourd'hui et toute la semaine même. Hey, salut Corentin.
1: Salut Mehdi, ça va, t'as passé de bonnes vacances?
0: Bah écoute, c'était nickel hein.
1: Tu es bronzé.
0: Eh ben merci. Ça se voit pas trop à la radio.
1: Non, mais ça se voit pas, mais je peux vous le dire.
0: Imaginez un mec bronzé, puis bah voilà. Un mec de retour de vacances quoi.
1: On termine les dédicaces?
0: Bah ouais, bonnes vacances à tous les concernés, puisqu'il y en a qui sont encore en vacances. Du courage à tous ceux qui ont repris aujourd'hui. Lundi 24 août, il y en a un paquet. Et puis bah on termine les dédicaces avec Amandine. Depuis Bourges qui dédicace ses collègues Elodie et Eric, ça taffe au supermarché Carrefour à Bourges, et puis dédicace à mon grand frère Maxence qui passe son permis moto là aujourd'hui. Courage à toi Maxence, c'est Clara depuis Châteauroux qui te passe le message.
1: Et ben voilà, terminé pour les dédicaces, prochain rendez-vous demain à partir de midi comme tous les jours.
0: Et ouais, à demain, ciao.
1: À demain, salut midi. Sky. 16h tout pile, soyez tous les bienvenus sur Skyrock. On est premier sur le rap et premier sur l'oseille aussi. 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Restez à l'écoute. D'ici là, les numéros 1 s'enchaînent. Pour démarrer, Big Flo et Oli juste après. Et tiens, cola sur Skyrock, on écoute Melo décalé.

C'est Skyrock, rendez-vous dans un mois tout pile pour découvrir le nouveau projet de Tiakola, deuxième projet solo et envie de l'écouter Tiako sur Sky avec Mélo décalé. On est promis sur le rap, on continue, on file à Paris maintenant avec Guide Besbar. Je pense à toi, c'est nouveauté maintenant. Nouveauté Skyrock à écouter, Guide Besbar, Bello et Dallas, et il y aura aussi un classique de Soul King sur Sky.

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0: début de semaine qu'on attaque tous ensemble avec vos messages aussi qui sont là dans le studio. Salut à Max qui est là connecté sur l'appli. C'est Côte Skyrock à fond au taf, dédicace à toi du côté de Lyon. Salut à Coco, salut à Gaët aussi. Téléchargez l'application Skyrock, l'application numéro 1 des radios. En plus elle est gratuite, comme ça vous pouvez envoyer des messages qui arrivent direct dans le studio, écouter du son et écouter Games par exemple. Tiens, il arrive tout de suite sur Skyrock Games avec Soleil. Il y a aussi Taiki, le nouveau, avec Anime, le streamer, c'est réanimé. RN Boy aussi avec elle, vous laisse en Skyrock. 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

Et sur Skyrock, on est promis sur le rap, on va l'écouter, elle vous laisse sur Skyrock, on continue avec le son de MJ, maintenant voici Michael Jackson, on écoute Billie Jean, et juste après c'est une nouveauté, c'est Mauvais Joe de Triangle des Bermudes, on écoute Wagyu sur Sky, et aussi un gros classique de Rihanna, c'était au moment où ils étaient en couple tous les deux avec Drake, on va les écouter avec What's My Name sur Sky.

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0: Le gros son de Bad Bunny sur Skyrock avec Noé Vaillol sur Skyrock, c'est Urban Music non-stop toute la journée. 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Elle a gagné 300 euros, elle a envoyé cash par SMS au 720 avec son message. On l'a rappelé en direct sur Skyrock dans toute la France et on lui a offert son oseille. 300 euros cash, pourquoi pas vous? Si vous êtes à l'écoute de Skyrock, vous démarrez la semaine avec Skyrock, vous avez bien fait puisque je vais vous appeler, c'est officiel. Avant 20h sur Skyrock dans toute la France, vous allez pouvoir gagner de l'oseille. 300 euros peut-être, 400, 500, 800 euros, 1000 euros pour vous à tout moment. 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On envoie Bobby Joe juste avant 17h sur Skyrock. Il y aura aussi un gros gros classique derrière. Dr. Noy et Snoop. The next episode. Allez, tout ça, ça arrive tout de suite sur Sky. Bon courage, vous avez repris le taf aujourd'hui. On est là.
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15: Et on fait dans le 13 sur Skyrock avec Lagui à côté maintenant, Mauvais Joe aussi. Un gros classique de Dre Snoop, The Next Episode sur Skyrock juste avant 17h.

Quel kiff on aime trop, vous passez des classiques comme Dr. Dre et Snoop qu'on vient d'écouter sur Skyrock, la West Coast, on vient d'écouter The Next Episode sur Skyrock, on est promis sur le rap, il est 17h, bonne fin d'après-midi, c'est Corentin avec vous, bien sûr qu'on est en direct et bien sûr qu'on va vous appeler pour vous offrir plein d'argent, le 720 d'été 100% cash va tomber cet après-midi, vous êtes à l'écoute de Skyrock, vous êtes très bien, peut-être 300, peut-être 500, peut-être 800, peut-être 1000 euros, chaussures, on va vous appeler sur Sky, inscrivez-vous par SMS, vous envoyez cash au 720 et on vous appelle pour vous offrir de l'argent et vous serez aussi dans le tirage au sort des 15 000 euros que vous allez pouvoir gagner dans le morning de Difool entre 6h et 9h15 très très bientôt, cash par SMS au 720. Ça repart avec Aïna Kamoura, Culture aussi, et PLK débarque avec Pocahontas. Let's go.

C'est Skyrock, cet artiste va remplir le Stade de France dans 10 jours avec Skyrock, deux dates archi full. PLK qu'on veut écouter sur Skyrock avec Pocahontas, la radio des numéros 1. Merci de démarrer la semaine avec nous et bon courage si vous avez repris le taf aujourd'hui. Je sais que c'est difficile, un jour de reprise. En tout cas, on est là avec vous sur Sky avec de l'oseille et gagné. Je vais vous offrir de la thune avant 20h. Restez à l'écoute, vous envoyez cash par SMS au 72020 et je vais vous appeler. Restez bien à l'écoute de Skyrock, ça va tomber en direct. La suite, c'était Teddy Swims, le nouveau. Et juste après, il y aura Bilouki avec Full sur Sky.

Quand vous entendez ça, vous êtes forcément sur Skyrock. On est premier sur le rap, le son du 9-3. C'était Bilouki avec Full sur Sky. Merci de passer la fin d'après-midi du lundi avec nous. On est là en direct avec tous les numéros 1. Il y a Tiakola qu'on écoute pour la suite du son. Tiakola qu'on suit depuis ses débuts, depuis les 4 queues. Et là, il est de retour avec un nouveau projet, deuxième album solo qui va sortir le 25 septembre prochain. Et on va l'écouter, Tiakola sur Skyrock avec Mélo Décalé. Est-ce que oui, vous êtes sur la radio des numéros 1?

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Ils ont choisi Skyrock pour leur grande tournée Skyrock dans toute la France en fin d'année. Vous avez les infos, vous avez les dates, skyrock.fm. Allez checker tout ça. Allez, voici maintenant Big Freely. On les écoute avec Picasso, Junior Choi, classique aussi, et Mauvais Joe avec

Vous êtes sur la radio des numéros 1, on est sur Skyrock et bien sûr qu'on est promis sur le rap. On continue, je t'apprends le classique. C'était du North Shore, voici un son que vous avez découvert en premier sur Skyrock il y a quelques mois déjà. D'ici, c'est Théodora, on les écoute avec Mélodrama. Et juste après, c'était Tame Impala et Jenny. C'est le remix de Dracula sur Skyrock.

0: Big up du DJ, merci mon frérot. Ouais, ouais, on est ensemble. Le son sort vendredi, la famille, exclusivité. C'est pour Fred.
1: Grosse exclu, merci K-West.
2: Bon les gars, je vais vous raconter une histoire. Avec une petite fille, là, ce qui s'est passé, c'est assez particulier.
3: On t'écoute.
2: Elle voulait rendre son bouc jaloux, mais elle est tombée sur moi. Et là,

0: jusqu'à ce que l'amour nous sépare. C'est le projet de JDJ. D'ailleurs, on peut applaudir tout le monde. Merci à vous tous pour cette session live. On va faire un point sur l'actu de chacun aussi autour de la table.
1: Let's go, let's go.
0: Merci à Wilson d'être venu ce soir. Qu'est-ce que tu vas annoncer, Wilson, des choses aussi peut-être? On a entendu le morceau que tu as fait en duo, Alain, il y a quelques minutes.
2: Ouais.
0: Des sorties à nous annoncer.
2: Bah déjà, merci à JD pour l'invitation. Actuellement, moi, rien de spécial. Mon dernier projet que j'ai sorti, c'était Thérapie, c'était en 2024. Donc là, je sors que des singles.
0: Que des singles.
2: Que des singles.
0: Que des morceaux.
2: Que des singles, voilà.
0: Allez suivre, où est-ce qu'on te suit, où est-ce qu'on peut te trouver sur les réseaux?
2: Sur Instagram, sur TikTok, sur Snap, Wilson.
0: Et ben merci à toi d'être venu ce soir.
2: Merci Fred. Yeah.
0: Merci à l'excellent DJ K-West, exclu total il y a quelques minutes.
3: Exactement. Hein? Donc voilà, le son sort vendredi. L'été n'est pas terminé pour nous.
0: Et je vois ça, tant mieux. Prolonger les gars.
3: On prolonge ça.
0: Fais du bien.
3: Lundi et Titoff. Et vendredi, ça sera dispo avec un clip. Voilà.
0: Merci à toi et K-West, on te retrouve pareil sur les réseaux. Hein.
3: Exactement,
0: à tous les K-West. Merci à Luzio qui était avec nous aussi ce soir dans l'émission.
4: Merci
0: Luzio.
4: À vous, merci à tout le monde. Merci. Moi, je vais sortir que des singles.
0: Toi aussi?
4: Single.
0: Et pour te suivre, Luzio, on t'appelle Luzio.
4: L-O-U-Z-I-O. Partout, TikTok, Instagram, Snap.
0: L-O-U-Z-I-O. Merci à toi, Luzio.
4: Merci à vous.
0: Merci à Sénis qui était avec nous aussi ce soir dans l'émission. Yes.
5: Merci pour l'invitation à Jay-Z.
0: Qui nous a régalé avec son live. Ouais. Et un concert, j'ai entendu, là, bientôt.
5: Oui, le 29 novembre.
0: Ah ouais, bientôt. Bon.
5: Je suis à la Cigale de Paris et c'est la date la plus importante de ma carrière parce que c'est mon deuxième concert. Le premier, c'était au Théâtre des Étoiles. Sold out, incroyable, c'était fou. Et là, on enchaîne et on essaye. C'est de plus en plus haut à chaque fois.
0: Étape par étape.
5: Et là, j'ai chanté le son qui s'appelle Cadence.
0: Sénis était avec nous ce soir.
5: Merci à tous.
0: Et puis merci également à Libro qui était là, qui nous a régalé. Lui aussi sera en concert, j'ai cru comprendre, là dans quelques jours.
6: C'est ça, le 16 octobre.
0: 16 octobre.
6: En place, Châtelet-Lial. Prenez vos places, les gars. Et merci pour l'invitation, JJ.
7: On sera là, un plaisir, mon frérot.
6: Très belle table. Merci, Fred.
0: Et bien, merci à toi.
6: À la prochaine.
0: On va se retrouver demain.
7: On se retrouve demain. Hein,
0: entre
7: demain
0: 20 et 21. On va pas louper la sortie vendredi.
7: Exactement.
0: Toutes les plateformes dans la nuit de jeudi à vendredi.
7: Dans la nuit de jeudi, totalement.
0: Et avant de se quitter, mettons un petit morceau. On en a parlé tout à l'heure. On va le mettre en intégralité. Voici à toi.
7: Let's go.
0: JDJ est notre invité. Mmh.

0: À toi à l'instant, JDJ sur Skyrock. Merci beaucoup. Rendez-vous demain.
1: Rendez-vous demain soir. On est totalement là sur Skyrock. Let's go.
0: Merci à toi, c'est un plaisir. On a repris Planète Rap avec JDJ. C'est lui qui ouvre le store de cette nouvelle saison 2026-2027 dans Planète Rap sur Skyrock. Et eux sont pas encore entrés. Ils reviennent dans une semaine en direct avec toute l'équipe de la Radio Libre. Avec le jeu 100% cash, aussi le cash de l'été à choper dès la semaine prochaine. Vous envoyez cash, hein, 15 000 euros sur Skyrock. C'est Diffoul et toute l'équipe de la Radio Libre, la spéciale de l'été. Ça continue sur Skyrock.
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0: Et oui, fin de week-end, peut-être fin de vacances pour vous, mais là c'est Radio Libre. Et donc tout va bien jusqu'à minuit sur Skyrock, la plus grande radio libre de France. C'est Mauvais Joe, un son qui nous a ambiancé tout l'été sur Skyrock. Mauvais Joe est pilé dans la plus grande radio libre de France. C'est sur Skyrock, 21h minuit tous les soirs.

0: Mauvais Joe sur Skyrock, Mauvais Joe de Triangle des Bermudes. Et oui, vous les avez découverts sur Skyrock, Triangle des Bermudes. C'était chargé, et là c'était pilé sur Skyrock, Mauvais Joe.
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0: Ça y est, c'est parti, c'est Radio Libre sur Skyrock. On est content de vous retrouver.
3: Bonsoir.
0: L'équipe est en forme, tout le monde s'installe. Bonsoir. Bonsoir toute l'équipe, comment ça va?
3: Ça va.
0: Salut toi. Samy.
4: Ça va très bien, on sait.
0: T'es content?
4: Bah, je suis toujours content de vous retrouver.
0: Ça s'entend, nous aussi, ça fait plaisir de vous retrouver tous les soirs. Bon, vous avez la parole, on parle de plein de trucs. Envie de parler d'un truc ce soir, je sais pas, il y a un truc qui vous est arrivé, un truc qui vous a fait marrer, une connerie à faire avec nous.
4: Ouais.
0: Vous avez la parole, profitez-en. Bonsoir. Allez, bonsoir Karim, tiens.
4: Bonsoir les filles, salam alaikum.
0: Bonsoir, comment ça va Karim?
4: Ça va, pépère, alhamdoulilah.
0: Quelque chose qui va pas?
4: Tout roule pour l'instant.
0: Tout va bien?
4: Ça va, ouais.
0: Un truc qui t'a fait marrer, qui voulait nous... Ah, d'ailleurs, faut qu'on parle de Marina qui arrive dans un instant.
4: Ah oui, Marina,
0: tu as jamais croisé de pervers qui se masturbait en te regardant?
4: Oh non, en me regardant, non.
3: Ou tu t'es toi-même jamais masturbé dans un parc?
4: Ça, ouais, je l'ai déjà
0: fait. Est-ce qu'on va en parler, dans un instant? Il y a Marina qui nous envoyait un message, Marina 20 ans, qui se baladait dans un parc ce week-end, qui a des trucs à nous raconter. Bonsoir Samy.
4: Salut tout le monde, j'ai passé un meilleur week-end que celui de Marina, je vous préviens.
0: Bah, j'imagine.
4: Plus classique, on va dire.
0: Pas sûr, parce que bon, t'as quand même.
4: Non, moi, je vais dans les parcs pour courir un peu, tu vois. Je vais pas dans les parcs pour.
0: T'as jamais un mec qui t'a poursuivi, habite à l'air?
4: En courant, l'habite à l'air, pas encore, non.
0: C'est arrivé à Carriole, c'est un mec qui l'a poursuivi derrière. Bonsoir, Romano.
3: Bonsoir, tout le monde.
0: Bonsoir, il a poursuivi le mec, la Carriole, l'habite à l'air, le mec.
3: Non, il la poursuivait pas, il la regardait en courant à poil.
4: Ah, bah voilà, tiens, tu vois.
0: À poil.
3: Mais il a baissé son ben et.
4: Bah, il faisait une séance de sport.
3: Il promenait le chien et le mec a regardé Carriole. Je sais pas, il a dû bien l'aimer. Il a baissé son short et il courait le short baissé, la queue à l'air le matin à 9h, quoi.
4: Normal.
3: Et il bandait dans un parc. Non, il était mou, mais il était content.
0: Il courait comme ça.
3: Ouais, il courait comme ça, et puis après, il a remonté son short, il est parti.
0: Wow. La question, la vraie question est, est-ce que Carriole était contente?
3: Ah, mais grave. Le chien rêvait de manger la saucisse du mec, c'était un bonheur.
0: Et la prochaine fois, faut qu'elle se balade avec Medellin. Medellin, tu vois,
3: c'est clair.
0: Il va le courser. Bon, à part ça, ce week-end, c'était bien.
3: Ouais, ça va, tranquille.
0: T'es prêt pour un beau clash de la drague?
3: Ben, j'espère, je compte sur vous, mes amours, ce soir.
0: Le clash de la drague que la France entière, j'irais même le monde entier, branché sur Skyrock tous les soirs à temps.
3: Ouais, vous allez être servis.
0: Et ouais, les deux dragueurs sont là. Bonsoir, Cédric.
4: Ouais, bonsoir tout le monde.
0: T'as déjà couru après une meuf à poil?
4: Non, t'es un ouf, toi.
0: Tu t'es déjà caché derrière.
4: Un buisson, un truc comme
0: un
4: ça.
0: Un buisson. Non,
3: il faut un sacré buisson déjà.
0: Non, c'est ce qui est arrivé à Marina, Marina et sa copine.
4: Ah, je suis pas taré à ce point-là.
0: Ce week-end, un mec caché derrière un buisson. Bon, elle a pas vu la teub, mais elle est persuadée avec sa copine. Elles sont persuadées qu'il se tapait une queue. Alors, c'est toi, Cédric, ou c'est pas toi? Dis-nous la vérité.
4: Non, c'est pas moi, je te le dirai.
0: Non, mais on se dit tout. Ça reste entre nous, tu sais.
4: Ah, mais je sais, mais je te le dis, c'est pas moi.
0: Tout ce qu'on dit. Tout ce qu'on dit sur Skyrock reste sur Skyrock. Alors, dis-nous.
4: Non, c'est pas moi.
0: Tu n'as pas fait. Tu n'as pas fait coucou comme ça. T'es derrière le buisson. Tu baisses ton ben et.
5: Salut les filles. Oh,
4: jamais de la vie.
0: Salut les filles.
3: Voilà.
4: Ah, je fais pas ce genre de truc moi.
0: Et Guigui, quand tu fais du sport, est-ce que tu es arrivé de te balader, de courir nu en baissant ton short comme le mec de Carriole?
4: J'ai pas encore essayé, mais fallait peut-être le week-end prochain. Tiens.
0: Bah, ça peut être pas mal.
4: Pas cool.
0: Non, mais ça peut être une très bonne idée.
4: Ça peut être une belle expérience.
0: Bon, on parlera des pervers. On en reparlera avec Marina. Là, il y a David aussi qui arrive dans un instant, qui est chaud. Est-ce que vous faites des bonnes actions? Parce que une bonne action, on en parlera ce soir. Avant, on essaye de faire ça avant 10h. Il y aura Damien qui a fait une bonne action par rapport à quelqu'un de la famille. Et puis vous le savez, nos spécialistes. Elle est où la Marie d'ailleurs? Qu'est-ce qu'elle fait?
3: Je crois qu'elle
0: elle chie depuis une demi-heure.
3: Mais j'ai une fuite de mucus, ça ne s'arrête pas.
4: Elle est occupée au toilette.
3: Ça gicle de partout.
0: C'est ouf ça, dis donc.
4: Bah ça arrive. Hein.
0: Bon, on aura Laura. Ouais, alors je parle de la Marie parce qu'on va parler d'un problème de couple, peut-être de sexe aussi avec Laura qui sera là avec nous. On peut parler de plein de choses. Donc des pervers, du sexe, David qui est très très chaud, les doubles appels qui arrivent aussi sur Skyrock, et oui, nos doubles appels à retrouver avec nos familles, vous savez, celles qu'on aime tant. Et j'ai dit pour le clash, bah voilà, je crois qu'on va pouvoir y aller. On va y aller avec le premier de la soirée. C'est David du Mans qui est avec nous. Alors attention David, il est chaud, hein, vous allez voir pourquoi.
6: Salut Diffoul, salut l'équipe.
0: Salut David.
3: Salut David.
0: Comment vas-tu?
6: Ça va, tranquille et vous?
0: Eh bien écoute, ça va bien. Qu'est-ce qui t'arrive David? Explique-nous, dis-nous tout.
6: C'est avec ma femme pour pimenter un peu le débat sexuel, on a acheté un god.
7: Pas mal.
0: Un beau cadeau, Marie.
7: Bah oui, pourquoi pas.
0: Très bien.
7: Non, mais bon, après, je sais pas ce qui s'est passé. J'attends la suite de ton histoire.
0: T'es satisfait de ton achat, David?
6: Moyen.
0: Moyen, pourquoi moyen?
6: Parce qu'en fait, ma femme, quand je lui fais un cuni, elle aime pas que je la gode en même temps.
0: Ah, peut-être qu'elle...
3: Oh, bah elle fait chier, vraiment.
0: Alors, t'achètes un god, tu lui fais un cadeau, et quand tu veux l'utiliser, voilà, madame...
5: Non, mais attends, elle est une relou, quoi.
3: Ah, une vraie relou.
5: Ah ouais, mais c'est incroyable. Allez, ça y est, ça va aller.
0: Truc de ouf, ça, quand même.
5: Non, mais si elle aime pas ça, tu vas pas lui faire.
0: C'est comme si t'achètes, je sais pas, un écran et puis une PS5, et puis que ta femme, elle gueule parce que
3: tu joues trop.
0: Tu joues sur l'écran avec ta PS5, tu utilises les deux trucs en même temps, c'est pareil.
5: Oui, mais si elle aime pas ça, mais elle aime bien que tu utilises le god à d'autres moments.
0: Cuny.
6: Ouais, ça va, ouais.
5: Non, mais bah voilà, bah, c'est tout, c'est juste une préférence. Ouais. Qu'est-ce que vous râlez là, tous là?
0: Non, mais moi, il y a un truc que beaucoup de gens aiment et que moi, j'aime pas, c'est par exemple le 69.
5: Voilà, tu vois, par exemple.
0: Tu vois, faire un cuny et me faire sucer en même temps,
5: moi, je suis comme toi.
0: J'ai du mal à gérer. Ah, c'est peut-être mon cerveau qui est peut-être pas fait pour.
5: Non, mais c'est pas ça, mais t'es.
0: J'ai du mal à gérer les deux, ouais.
5: Bah, du coup, t'es pas concentré sur le plaisir, quoi.
0: T'aimes bien 69, Romano?
3: Ouais, pourquoi pas.
0: T'aimes bien 69.
7: T'aimes bien qu'elle s'assied sur ton visage?
3: Ah ouais.
7: Ouais, qu'elle m'écrase et qu'elle me lâche des pets.
3: Oh non. Ah ouais.
0: T'aimes bien le 69, Karim, toi?
3: Non, moi je...
0: Non, t'es pas... Ah oui, tu manges pas, toi, c'est vrai.
5: Bah ouais.
0: T'aimes bien le 69?
3: Ouais, moi j'aime bien, ouais.
4: Ouais,
3: bien.
4: Moi j'aime bien aussi.
3: C'est parti.
0: Faut qu'elle se mette dessus, par contre.
4: Bah oui. Ouais, parce que sinon... En général, oui,
3: elle se met en dessous.
0: C'est dans celui-là, ouais.
5: Ah bah ouais.
0: Et Guigui, t'aimes bien le 69?
4: Jamais fait.
0: T'as jamais fait, t'aimerais bien faire?
4: Bah, pourquoi pas. Je dirais pas non, quoi.
0: Je dirais pas non, mais c'est pas
4: le essayer, bon, c'est pas une priorité, mais pourquoi pas.
0: Bon, bah écoute, ta femme, elle aime pas. Après, il faut respecter les pratiques.
3: Non, mais pourquoi tu lui mets
0: c'est
3: pas
0: con d'avoir acheté un truc et que ça sert à rien, quoi.
3: Non, mais bon, tu, comme disait Marie, pourquoi, bon, elle veut peut-être pas pendant le cuni, mais tu peux peut-être la goder à un autre
5: bah
3: moment
5: voilà,
3: que pendant
5: ça.
3: Le cuni, tu vois.
6: Ouais, bah ouais, c'est ça. Mais après, moi, je sais que j'aime bien les deux en même temps, quoi.
5: Bah ouais, mais si elle aime pas.
6: Bah ouais, voilà.
3: Mais par exemple, quand tu lui cales des doigts dans la chatte et que tu lui bouffes la chatte en même temps.
0: Voilà, tout, tout ça avec voilà, classe,
5: mais
0: bien sûr.
5: Mais hein, d'une manière.
0: Cales des doigts dans la chatte.
5: C'est tellement sensuel.
3: Je vais te dire comment. Alors, dis, alors tiens.
0: Alors, quand tu la doigtes et que tu lui fais plaisir avec la bouche en même temps.
4: Tout simplement.
5: Oui, par exemple.
6: Ça la dérange pas.
0: Ah, tu vois?
3: Ouais, ouais. Bah, je sais pas, qu'elle lui. T'as essayé de lui caler dans le cul?
0: Alors.
3: Le code.
0: Tu as déjà essayé de la sodomiser avec le god de Miché?
5: Oui.
0: Tu vois, il y a plusieurs manières.
3: Oui, oui, bon.
0: Non, mais quand chacun parle comme il veut, c'est radio libre.
3: En même temps, je vois pas ce que ça change, quoi. Tu vois,
4: juste ces mots.
3: Ce serait une émission bourgeoise, ça se saurait. À un moment donné, tu vois.
0: Ça va changer à partir d'aujourd'hui.
3: On va parler comme ça. On va dire, je vais venir avec ma théière.
0: C'est vrai que tu dises quand tu lui introduis un god Miché dans l'anus, c'est à peu près la même chose que de se prendre un god dans le cul.
3: Après.
0: Globalement, c'est vrai que
5: c'est à peu près. Oui, mais c'est moins joli.
3: Non, mais on est entre nous, que ce soit. Les couilles,
0: T'as vu? Alors, ça, elle aime bien ça.
6: Ouais, ça, non, dans le cul, non, elle veut pas non plus.
0: Ah, pas non plus. Ah, bah, décidément, t'as acheté un god, il sert à rien. Enfin.
3: Ah, ouais, mais mets-le-toi toi dans le cul.
0: Je sais pas,
3: mets-le-toi dans le cul.
0: Joue avec, si elle en veut pas, tu l'utilises.
5: Ouais, moi,
0: tu l'utilises pour toi. Hein. Après, on n'a pas tous les mêmes. Il y a Laurine qui nous envoie un message qui nous dit: on n'a pas tous les mêmes envies. Il faut savoir respecter les envies de l'autre.
5: Exactement.
0: C'est comme ça qu'un couple arrive à s'épanouir.
7: Ah ouais, peut-être que s'il essaye, elle va kiffer.
0: A priori, elle a pas aimé.
3: Ah. Mais tu lui mets quand ce god du coup?
6: Bah, pendant les préliminaires, quand je commence à lui bouffer la chatte, en fait, j'introduis le god.
3: Ah bah là,
0: quand je commence à pratiquer un cunnilingus.
3: Ah, c'est chier.
5: Ah, mais c'est peut-être que tu l'introduis trop vite.
6: Ouais,
5: tu vois, peut-être qu'elle préfère quand même que tu lèches un petit peu.
3: Mais après, attends, parce qu'on t'a pas demandé, mais le machin fait quelle taille?
7: Ah ouais, c'est ça aussi.
0: Ah oui.
3: Ah, là, j'ai un goût de bras.
0: Ah oui.
3: C'est une jambe.
0: Non, mais c'est vrai que c'est
3: le truc, le truc fait 40 cm de long.
6: Non, il doit faire une vingtaine.
4: Ouais, ah, mais c'est peut-être trop vénère.
0: Alors, vingtaine, c'est.
3: Bah, peut-être que Marie a raison, elle est peut-être pas assez préparée et ça lui fait pas super
5: mal. En fait, je pense que c'est ça. Hein.
4: T'aurais dû acheter un vibro au lieu d'acheter un god.
0: Ouais, un petit truc plus petit, peut-être.
4: Ouais, plus petit, un truc qui vibre un peu pour la stimuler. Pas un truc pour la pénétrer.
6: En fait,
4: direct.
6: Là, c'est le rabbit, là, il vibre et il y a un petit truc devant qui.
4: Ah, pour le clito, le petit bec, là, ouais.
0: Ah, ouais, 20 cm et qui vibre en plus. Il y a plusieurs vitesses sur ces objets ou pas? Parce que moi, j'ai jamais, jamais acheté de god, moi.
3: Ouais, t'as un variateur, quoi, pour les modèles les plus évolués, quoi.
5: Ouais.
6: Sur la teub et plusieurs vitesses aussi sur le petit bec.
5: Ouais, le petit bidule là.
0: Putain, c'est une montagne de technologie le machin quand même.
5: Bah, grave, attends, grave. Tu crois
0: pas? C'est efficace.
5: Bah, elles sont pas simples nos minettes en même temps. Hein, donc,
0: Non, non, mais respect à celui qui a inventé le rabbit machin là.
5: Le
0: god rabbit. Qui est-ce qui a déjà joué avec un god dans l'équipe? Moi, jamais.
5: Ah bah moi, oui.
3: Ah, moi, plein de fois.
0: Ouais. T'as plein de fois. Cédric, t'as joué avec un god?
5: Ah ouais?
0: Même sur toi-même?
4: Non, pas sur moi, non.
0: Non, pas. Ah! Pas sur toi.
3: Tu aimerais te faire goder?
4: Non, non plus, non.
3: On va essayer.
4: Non, ça va aller, les gars.
3: Mais bouge-toi, t'as tête.
4: Non, j'ai le nez pris.
3: Ah, mais j'ai des allergies.
0: Il y a la goutte au nez, Cédric. Samy, t'as déjà essayé?
4: Pas sur moi, sur une meuf.
0: Et t'aimes bien?
4: Sur des meufs. Ouais, ouais, moi je trouve ça plutôt excitant.
0: T'aimes bien?
7: Moi j'ai essayé sur Samy.
4: Ouais, c'est cool.
3: Fallait pas le dire quand.
0: Pas dans un match du PSG.
7: Ah, ouais, là, c'est cool. Ouais.
0: Oh, non,
7: j'ai essayé avec une meuf, ouais, ouais.
0: T'aimes bien ou pas?
4: Ah, t'aimes pas, ouais.
7: Je m'en bats les couilles, j'ai ça ou pas. Ouais. Ça change pas ma life, quoi.
3: Ah putain, moi j'adore la godée.
0: Voilà, tu vois. Et David aussi, tu vois. Romano et David, vous êtes dans le même camp, les deux.
3: Non, mais écoute. Non, mais là, en l'occurrence, ça fait très longtemps. Là, la dernière fois, je voulais la godée, tu vois.
0: Ah, pas voulu.
3: Mais le problème, c'est que j'avais rien pour la godée parce que j'avais plus de god. Et je lui dis, ouais, putain, tu veux pas, vas-y, on en rachète un. Elle était moyen motivée. Je lui dis, ouais, bah à l'époque, franchement, putain, on en avait une collection, on en avait une bonne vingtaine. Hein.
0: Bon, il y a des filles qui aiment bien, regarde, qui.
3: Emmy, je mettais tous en même temps.
5: Emmy. Ah, mais bien sûr.
0: Salut Emmy qui nous dit que elle, ça lui rajoute un petit peu de plaisir avec mon chéri. Bon, c'est bien Emmy. Il y en a qui n'aiment pas du tout. Mais là également, tiens, qui nous envoie un message. Elle n'aime pas du tout. Elle est comme Laurine. Elle dit quand ça te plaît pas à ta meuf, tu dois pas le faire. Le god, oui, mais si elle en a envie. C'est meilleur comme second.
6: Ouais, bah,
0: le god, oui. C'est pour les manifs. Mais si elle en a envie. Et sinon, il y en a qui te proposent de l'utiliser. Alors, comme tu peux pas l'utiliser pour goder, tu peux l'utiliser en porte-clés. C'est le message de Chab, là. Merci à toi, Chab, pour le message.
4: C'est un gros porte-clés, du coup. Ouais.
6: Ah, ouais. Un gros porte-clés.
0: Ça peut servir à quoi,
5: c'est
0: God
5: discret.
0: Marteau.
3: Ouais. Bah, sinon, toi, tu voudrais pas te faire titiller le trou du cul?
4: La prostate.
6: Non,
3: hein, cochon.
0: Non, mais au moins qu'on lui trouve une utilité. Donc, on a le porte-clé. Moi, j'avais l'idée du marteau. Je sais pas quoi ça peut servir.
4: Rouleau à pâtisserie.
7: Batte de baseball si tu t'embrouilles avec un mec.
0: Batte de baseball.
4: Une matraque, tu
0: matraque également pour la police.
3: Un objet de déco dans ton salon.
7: Aussi, ouais.
0: Exactement. Objet de déco dans
7: ton salon. Comme ça, tes parents, ils viennent, ils voient ça.
3: Ouais, tu dis que c'est une œuvre d'art, tu vois.
0: Voilà, c'est une œuvre d'art. Donc, on peut trouver d'autres utilisations. Si vous avez d'autres utilisations pour le god, vous n'hésitez pas.
3: Pour boucher un trou.
0: Ouais. Pour faire une tarte comme rouleau à pâtisserie.
4: Ouais, c'est ça.
6: Ouais.
4: T'étales la pâte.
0: Voilà, tarte au chocolat si possible. Ah, trop bon de se goder. J'adore ça. Ça me donne envie.
3: Ça comme matraque.
0: Hein, t'as excité Jules du 02.
4: Ah,
0: ouais, matraque, ouais, pour la
5: police. Ah, ça y est, Jules.
0: Un jouet pour chien, nous conseille El Porto également. Un petit dé pour monter de maillot pour le cuistot. Sans bien, les compétences du cuistot.
3: Pour caler un meuble.
0: Caler un meuble, ouais, pourquoi pas.
3: Du thermomètre anal.
0: Ouais, qu'est-ce que.
3: Bon, pour attendrir la viande, nous dit Français du.
0: Ah, tu tapes dessus, c'est comme ça qu'on attendrait la viande.
3: C'est ça, exactement.
7: Tu peux aussi, si ta voiture elle a pas de frein, tu le cales, tu sais, au niveau des roues, comme ça, à part.
3: Ouais,
7: ça
3: peux faire une cale, quoi.
0: Une cale, exactement. Un levier de vitesse, si t'as pété ton levier de vitesse, c'est pour le message de.
7: Mais t'as jamais vu
0: de
7: des
0: Titus,
7: leviers de vitesse.
0: Titus, levier de vitesse et Fana également.
7: Il y en a qui l'ont déjà fait, gros.
0: Un levier de vitesse, God.
7: Ouais, God, ouais.
0: Ah, t'as l'air. Bah, tu prends quelqu'un,
3: non, je pense
0: tu prends
3: c'est quelqu'un qui s'en mange dessus, non
7: ouais, qui s'en mange dessus,
3: ouais.
7: Je crois.
3: Cédric, il a ça, ouais.
7: Ah ouais. Et il s'assied
4: ouais,
7: dessus.
4: Bah grave.
3: Il a ça, comme ça, quand il conduit, il branle son levier.
4: Ouais, bah trop.
0: En parlant de Cédric, il y a Thio Boulette qui nous dit un micro de radio pour Cédric. Voilà. Voilà, il est super le nouveau micro. Une poignée de frigo. Message de Jules, là.
3: Oh, je pourrais aussi me le mettre dans le cul.
0: Oui, mais ça, c'est le principe du god, on cherchait autre chose.
3: Ah ouais.
0: Bon voilà pour t'imagines tu prends quelqu'un en stop dans ta voiture Cédric.
4: Ouais non mais je
0: et remarque
4: pas
0: que tu as comment vous réagissez tiens vous faites du stop, il y a quelqu'un qui vous prend en stop et il a un levier de vitesse en forme de bit, donc en forme de
4: je descends direct, je me dis c'est un ouf le mec.
3: Ah mais moi je monte même pas dans la bagnole, j'ouvre la porte, je vois
5: ah
3: ça.
5: Ah ouais non mais
3: je fais, non mais vas-y finalement je rentre à pied.
0: Et Marie.
5: Ah mais horrible.
0: Génial.
5: Bah non mais c'est
0: j'espère qu'on fera un long voyage mon chéri.
5: Non mais tu regardes le mec chelou hein déjà.
0: Oui tu te dis le mec. Porte-manteau également tiens. C'est pas mal un porte-manteau.
3: Ouais pourquoi pas.
0: Ouais c'est proposé par Patou du 4419.
7: Il y a la Zémis, il a mis une tétine pour les enfants.
0: Non voilà ça.
5: Ah mais non les idées non, les gars.
0: C'est trop go, vous avez des idées parfois, elles sont
3: non,
0: bien.
3: Non mais un jouet pour les gosses. Putain sans caoutchouc.
0: Un jouet pour les gosses, non. Jouet pour les chiens peut-être, oui. Ah je suis sûr que Médeline elle joue avec moi. Bon bah voilà, on a trouvé quelques petites utilisations à ton histoire de god. Si vous avez des témoignages d'ailleurs les filles, hein, si vous aimez pas ça ou si vous aimez ça, pouvez nous dire. Et si vous comprenez la meuf de David, pouvez nous dire aussi. Bon bah écoute David, fais ce qu'elle aime avec. Et puis sinon on a plein d'utilités. T'es tuteur pour les tomates également. Pour le racnab. Pas mal, tuteur pour les tomates.
5: Très joli.
0: Oui.
5: Dans ton jardin.
0: Alors je me suis assis dans un champ de tomates ce matin.
4: Ouais, bah bien sûr.
0: Je sais pas pourquoi, je me suis assis
3: dedans. Ouais, quoi, tuteur de tomates, ça ressemble pas vraiment à ça, mais on voit que t'es pas vraiment jardinier, le racnab. Ça n'aura aucun intérêt de le mettre.
0: On essaie de trouver des utilisations. Bon, en tout cas, merci David pour ton témoignage, on te fait une bise. Et puis,
6: merci à vous, l'équipe.
0: Et puis on t'envoie ton t-shirt Skyrock. Comment vous pouvez nous appeler, hein, vous aussi, tout au long de la soirée, si vous posez une petite question sur l'amour, sur le sexe, si vous avez un truc à nous raconter, si vous avez un petit problème, même un gros problème, on peut en parler avec vous.
3: Ah, justo, c'est pas con, c'est on en parlait l'autre fois, le pilon pour faire les mojitos là.
4: Ah, pour écraser.
3: Pilon pour mojito, ouais. David.
4: Ah, tu vois, c'est pas mal.
0: Tu vois, pilon.
4: C'est original.
6: Tu même le mojito.
0: Ah, Bill Bokeh également pour Crazy.
4: Ouais, il faut juste rajouter une boule, quoi.
0: Bah, tu mets, une espèce de corde, enfin, une espèce de fil et une boule. Et...
5: Ouais.
4: Ah, c'est ça.
0: Le Bill Bokeh. C'est vrai que c'est pas mal. Bon, bah voilà, on a trouvé quelques idées de.
4: Ah, on propose
3: un bloc mucus.
4: Un bloc mucus pour Marie.
0: C'est quoi un bloc mucus?
4: Bah, c'est Marie se met le god, ça bloque le mucus.
5: Mais pas moi.
0: Bloc mucus, vu, d'accord. Pas mal.
4: C'est toi qui muques.
5: Mais non, je ne muque pas, mon cher Romano.
0: Un pied de chaise, oui. Alors après, la chaise sera un petit peu bancale. Mais
4: bah, et s'il en manque un, ça, tu le rajoutes.
0: S'il en manque un, ouais.
4: C'est un peu comme une jambe de bois, quoi.
0: Une jambe de bois, tiens, bah rajoutons une jambe de bois.
4: Voilà, c'est ça.
0: Et franchement, il y a plein d'utilité à cet objet.
4: Ou sinon, tu le revends, hein.
0: Ouais, ouais. Après, est-ce qu'il y a des gens qui rachètent des godes d'usagers?
4: Ah, j'en suis sûr que oui.
3: Ouais, ouais.
4: Même sur Vinted, il y en a pas sur Vinted, je vais regarder.
0: Tu rachèterais un
4: même sur le bon coin.
3: Moi j'achèterais pas, mais ça doit se vendre, hein.
4: Non mais il y a tellement des trucs de merde qui se vendent, des fans, tu vois
0: un
4: des
0: God
4: trucs.
0: Ouais, ouais.
4: Non mais tu sais, des gens ils vendent des trucs mais abominables sur le bon coin et ça arrive
5: ça
4: à et, non mais ils arrivent à les vendre. Donc,
5: ah ouais, c'est ça.
4: Un God, on est plus à ça près, quoi.
0: Tu fais des trous dedans et puis tu fais une espèce de flûte pour jouer dedans.
4: À l'instrument de musique, quoi.
0: Les amis musiciens, de faire un instrument de musique.
4: Ah, il y a pas de God sur Vinted.
0: Ah, on est déçus.
4: Il faut voir sur le bon point. Ouais, mais si c'est marqué comme ça.
3: Bah, j'ai écrit sextoy.
4: Mais peut-être jouer intime.
0: Jouer intime. Jouer intime.
4: Ou à l'ancienne sur la redoute et c'était.
3: Vibromasseur.
4: Non, c'était masseur de visage.
3: Masseur de visage.
4: Non, mais sérieux, c'était dans les trucs. Tu te souviens pas, Marie? On avait déjà regardé.
5: Ouais, on avait regardé.
4: Et
5: ouais,
4: le truc, t'avais la meuf, elle se passait le god le long de la gueule, tu vois. Et c'était genre pour se passer le visage.
5: Ah ouais, c'est ça.
0: J'ai une idée pour toi, Karim. Il y a Fakou, là, 18 ans, qui nous dit un coton-tige pour le nez de Diffoul. Ouais, moi, j'utiliserais ça plutôt comme coton-tige pour les oreilles de Karim.
5: Ah ouais, parce que putain, oui, la taille du bordel. Ah,
0: un god coton-tige.
4: C'est vrai, ouais,
0: tu vois, les oreilles toutes propres après.
4: Ah ouais, c'est vrai, ça peut aider.
0: C'est multifonction.
4: Ouais, ouais, c'est vrai. Je pourrais me le mettre dans le cul après.
0: Après, tu laves le cul.
4: Ah, mais j'espère qu'il est bien gros.
0: Coton-tige, c'est pas gagné.
4: Ah non, le god.
0: Qu'est-ce qu'on va faire? Ah, on va s'occuper de Marina. Alors Marina, oui, les pervers, ils sont là, ils sont partout. Et ouais. Marina, bah, vous avez compris, hein, elle se baladait dans un parc avec une copine. Elles étaient même posées dans un parc, comme elles disent. Et elles ont 20 ans là, toutes les deux. Donc ne dites pas d'où est-ce que vous êtes. Par contre, j'ai pas l'ordre de l'endroit où vous êtes. Mais enfin, c'est pas très important. L'histoire peut se dérouler partout en France parce que des pervers, il y en a partout.
5: Ah,
0: et,
5: ça.
0: Et au bout d'un moment, elles se sont rendues compte qu'il y avait un mec derrière un buisson qui les regardait.
4: Absolument, oui.
5: Et il faisait quoi?
0: Absolument,
4: ouais.
0: Il faisait quoi d'après toi, Marie?
4: Bah, il se branlait.
5: C'est ça, ouais. C'est, j'imagine.
0: Voilà, il se branlait. Bon.
5: C'est sympa.
0: Alors, petit truc rassurant, on n'a pas vu sa bite. C'est quand même ce que nous précise Sabrina. Il était caché derrière le buisson.
5: Ah, mais enfin bon.
0: Voilà.
5: T'as pas forcément envie de voir sa bite en plus.
4: Dommage.
0: Après, ouais, c'est dommage.
5: Non, mais c'est flippant,
0: ouais.
5: Ces gens-là.
0: Donc, t'as le mec qui est derrière le buisson qui regarde deux meufs qui sont en train de se faire bronzer dans un parc.
5: Ah ouais.
0: J'imagine que vous n'étiez pas à poil en plus, Marina. Mais laisse ton numéro, Marina, parce que.
5: Oui, ça sera plus simple.
0: T'as laissé ton message à 9h10 là tout à l'heure. On aimerait bien récupérer ton numéro pour que tu nous racontes un petit peu le pervers là.
4: La story, ouais.
3: Absolument.
0: Et puis si vous avez rencontré des gens un petit peu chelous dans la rue, des gens qui vous ont fait flipper, ou alors des gens qui sont tellement chauves qui vous font marrer, racontez-nous, dites-nous. On vous attend en direct.
5: Mais c'est comme le mec que Cariole avait croisé qui faisait son jogging et qui a sorti sa bite.
0: Ah non, il a baissé son jogging.
4: Ah ouais. Son short d'ailleurs.
0: Ah, il était en short.
4: Non mais en plus, c'était pas un vieux. Hein. Ah, le mec, il devait avoir quoi, 25 ans, hein.
5: Non, mais en plus, le matos, quand vous courez, c'est charmant.
4: Et le mec, il avait,
0: t'imagines,
4: ouais, mais c'était le matin, genre, à 8h, tu vois, elle était pas encore dans le morning, elle sortait notre chien, Mémette.
0: À 8h du matin, t'imagines, Sabrina, non, tu sors à 8h du matin. Je sais pas ce que tu fais, tu vas bosser. Et là, tu vois un mec qui est en train de faire son jogging en short.
4: À l'époque, moi, elle travaillait dans la vente.
8: Je rentre dedans avec ma voiture, en direct.
4: Ouais, mais là, elle pouvait pas, parce qu'en fait,
0: elle a pas de voiture, elle a pas le permis.
4: Non, mais, et puis, il y avait comment on s'appelle, un merde. Pas un grillage, mais une barrière, ouais, une clôture,
0: clôture.
4: Voilà, ouais. Et en fait, le mec a regardé Cariole, elle promenait Mémette tranquille, notre chien là.
0: Mm-hmm.
4: Et à un moment donné, le mec, en fait, en courant, il a baissé son short
5: pour lui montrer le matos, quoi.
4: Il a montré sa bite et le mec il courait la bite à l'air.
5: Tu imagines.
0: Et il bandait ou pas?
4: Non, mais il était en repos, mais le mec il la regardait, il lui faisait, tu sais, genre il faisait le coucou avec la main, quoi. C'est quoi ce barge à 8h du matin, s'il te plaît?
7: plaît.
3: Mais le mec, ouais. Je lui avais demandé plusieurs fois, je dis, mais c'était un vieux. Elle me dit, ah non, pas du tout. Elle me fait, c'était un mec de 25-30 ans max.
5: Il n'y a pas d'âge pour les dingues.
3: Ah non, la preuve.
0: Voilà, il n'y a pas d'âge. Donc, tu n'en as pas rencontré, toi. Je disais, on a plein de messages que vous nous laissez comme ça. Tiens, à la sortie du lycée, un jour, un mec en short qui laissait dépasser son sexe par l'élastique. Voilà. Eh ben, salut, tips sur l'appli Skyrock.
5: À la sortie du lycée,
0: avec les poteaux, tu dois rigoler. Si t'es pas tout seul, à la limite, tu rigoles. T'es avec des poteaux, t'es un espèce de dingue qui laisse sortir sa teuf.
3: Ouais, si t'es pas tout seul,
0: je pense que t'es mort de rire. Enfin, tu
3: après,
0: vois,
3: si c'est
0: tu sors le téléphone et tu fais une petite vidéo.
3: Si c'est le soir dans une rue sombre, bon, là, tu flippes plus ta race.
0: Ou alors, si t'es vraiment le dernier à sortir du bahut et que tu vois le mec avec sa teuf qui sort du short.
3: Ouais, c'est clair.
0: J'aimerais bien croiser un pervers comme ça. Qu'est-ce qu'il a, Jérém? Jérém 29200 qui nous envoie un message. J'aimerais bien croiser un pervers comme ça pour le marbrer, bien comme il faut. Je serais curieux de voir Karim avec un espèce de pervers. Comment tu réagirais, Karim? Je suis même pas sûr que tu le marbres. Tu serais.
7: Non, si, je crois que j'ai mis une pointe, un coup de pompe dans les couilles, gros.
0: Ah, tu lui tapes dans les couilles.
7: Ouais, je pense.
0: Un mec qui te monte sa bite comme ça.
7: Ah, j'ai mis une pointe dans les couilles. Tu sais, je baffe
3: là. Non, mais si le mec il fait rien, il est juste là.
7: À se branler.
3: Je suis la bite à l'air.
0: Ouais.
7: Bah, je. Là, non, mais il te fait un petit coup. Je l'observe. Me regarde me branler.
0: Il est là, tap, tap, tap, tap.
8: On se branle tous les deux. Ça va, bébé?
0: Voilà, il vient te voir, bébé.
7: On se branle tous les deux, je dis, viens, on se branle tous les deux, on se regarde, on se branle même pas.
5: Sympa.
0: Ouais, tu tapes dans les couilles, toi.
7: Ah, direct, gros.
0: Ouais,
7: direct.
0: Ça peut être une solution, les filles, hein, si vous tombez sur un mec comme ça. Il y a Jordan, d'ailleurs, qui nous laisse un message. Ça n'arrive pas qu'à des meufs. Ça m'est arrivé à moi aussi, quand j'avais 14 ans. Oh, t'imagines le pervers, 14 ans. Tu tombes sur un mec comme ça.
3: Oh là, je t'en supplie, dis pas mon nom.
0: Non, je dirais pas, c'est dans
3: le corps de glace.
0: Vous pouvez
3: déconner ce jour-là. Ouais,
0: c'est arrivé à ma meuf, la semaine dernière en plus. On est allé partir le rechercher dans les transports, dans le métro, partout, on l'a pas trouvé.
5: Ouais,
0: c'est Steve 75. Salut le Parisien, salut Steve. Ah ouais, dans le métro, il y a un mec.
5: Sinon, faut le signaler.
3: C'est le métro à Paris, bon courage avec le nombre de stations qu'il y a.
5: Non, c'est sûr, mais il faut le signaler. De toute façon, c'est filmé et tout ça.
3: Après, avec les caméras, ils peuvent le retrouver, le mec.
5: Ouais, c'est ça.
0: Il y a des caméras dans le métro, tu peux dire. Ça s'appelle de l'exhibitionnisme, c'est interdit par la loi. On confirme.
3: C'est sûr.
0: Merci pour le message.
3: Ah oui, non, mais oui, de montrer sa bite à des gens qui ne le veulent pas, oui, c'est interdit.
0: Tiens, encore les transports. Dans le tram, il y a un mec de 60 ans qui faisait semblant de s'endormir, laissant tomber sa main sur ma cuisse. Waouh.
5: Ah ouais, genre.
0: Laissez bien vos numéros si vous voulez témoigner en direct. Allez-y avec l'appli. Merci Elodie là. Laisse ton numéro de téléphone, on te passe un coup de fil. Donc vous témoignez en direct, vous nous dites. Et comment vous auriez réagi? Bon, déjà, t'es pas toute seule, Marina, t'étais avec ta pote. Donc deux meufs contre un mec en général. Bon,
5: ouais,
0: ça
5: bon,
0: va,
5: c'est moins pire, mais enfin, c'est quand même pas très agréable.
0: Le pire, t'es toute seule dans un parc, t'es en train de te faire bronzer, t'as un mec qui arrive, qui se cache derrière un buisson et il commence à se taper une queue. C'était pas Guigui par hasard? Ah,
3: oh, quand même.
0: On parle
3: pas
0: branlette et on soupçonne.
3: Tout de suite, on m'accuse.
0: Guigui, c'est l'italiano.
3: Incroyable, ça.
0: Du 38. Salut.
7: Oh, je suis passé le week-end avec le curé.
0: Qui pose une question.
3: Tu vois, j'étais occupé.
0: Non, t'as des potes qui ont fait ça déjà, Guigui?
3: Non, pas à ma connaissance.
7: Tu pourrais te branler comme ça dans sa buisson?
3: Ouais, bah évidemment, tous les week-ends.
0: Non, mais si t'es sûr qu'on te voit pas.
3: Non, mais jamais de la vie.
0: Non, je sais pas.
3: Déjà, dès que je suis pas chez moi, je suis pas à l'aise.
0: Attends, il faut que tu sois bien pour te branler.
3: Ouais, faut vraiment que tu vois, je sois.
7: Mais genre là, t'es à l'aise suffisamment pour te branler.
3: À côté de toi, oui.
0: Ah.
7: Tu te sens en sécurité.
3: Vraiment, vraiment énormément.
7: T'inquiète pas, je te protégerai de Cédric.
0: Ouais, je veux dire, le problème, c'est pas Romano, c'est les autres.
7: Qui est assoiffé de bites.
3: Oh, ouais.
8: Ouais, c'est ça.
0: Ouais,
7: ah ouais, bah il le dit, c'est ça, c'est confirmé. Hein.
8: Bah, bien sûr.
0: T'es cochon ce soir.
8: Cochonou.
0: Bah,
8: t'es chaud aussi.
0: Non, ça va.
8: T'es sûr?
0: Non, Guigui, vas-y, parle à Cédric pour l'exciter un peu.
3: Parce non, c'est bon, je me retire du projet. Bon,
0: tu te retires? Attention.
8: Ah, il était dedans alors.
0: Il était dedans. Bon, dans un instant, on aura Laura qui est avec nous. Laura, salut Laura, en direct du 57.
9: Salut Laura. Bonsoir Lou. À tous.
0: Bonsoir.
3: Salut
0: Laura.
3: Salut Laura.
9: Vous allez bien?
0: Oui, ça va bien. Bon Laura, tu vas nous expliquer pourquoi tu nous appelles. Je crois que c'est un petit problème avec ton mec. Et donc avec ton mec depuis combien de temps pour constituer à peu près la relation?
9: 7 ans.
0: 7 ans donc de vie commune. Vous habitez ensemble?
9: Oui, bien sûr.
0: Très bien, vous avez des enfants?
9: On en a deux.
0: Ah ouais. Déjà, ça avait bien bossé hein, quand même. 7 ans, deux enfants. Et il y a des problèmes dans le couple, c'est quoi? C'est niveau sexuel?
9: Oui, exactement.
0: Eh ben, ça tombe bien, c'est notre spécialité. Dans un instant, nous allons rentrer dans l'intimité, dans le sexe.
3: Absolument,
0: du couple de Laura.
3: Ouais.
0: Avec,
3: et peut-être même dans le chat directement de Laura.
0: Avec
3: sexe.
0: Son chéri, nous allons y rentrer dedans, oui.
3: Absolument, ouais.
0: Bon, tu bouges pas, Laura, tu nous expliques tout, tu restes là?
9: D'accord, merci.
0: Eh ben merci. Attends, tu me diras merci quand on aura trouvé la solution là. Je compte sur vous pour vos réactions. Pour Laurent, on en parle dans un instant. On va parler également. Enfin, on va laisser parler les familles puisqu'on aura nos double appels à retrouver tout à l'heure.
3: Eh ouais.
0: Le clash de la drague. Romano ouais. contre Cédric. Tout contre l'un contre
3: l'autre.
0: Ah
3: oui, collé.
0: Et oui, ça va être chaud. Ce sera avant minuit aussi. Et on parle de plein de trucs. Hein. 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
5: Et le son de Gombi tout de suite sur Skyrock. Gombi, c'est René Kaouvilla. Ça aussi, c'est nous ambiancer tout l'été. Gombi, René Kaouvilla sur Skyrock.

0: Yo. C'est Gombi, on est premier sur le rap, on est sur Sky et c'était René Kaovila sur Skyrock.
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0: Et ouais, on est sur Skyrock tous les soirs entre 21h et minuit. On vous souhaite un bon lundi. Bah oui, lundi soir. On est bien. Vous êtes avec toute l'équipe. Et dans un instant, on débarquera chez les Français, les familles. Il faut qu'on s'occupe également de Damien. Damien qui sera au téléphone avec nous. Alors, Damien qui a fait une bonne action. Romano, est-ce que tu as fait des bonnes actions ce week-end?
3: Non.
0: Tu vas donner un pourboire à quelqu'un qui est venu livrer à la maison?
3: Ah non, mais moi, je donne jamais de pourboire.
0: Jamais.
3: De toute façon, je veux pas aller voir les livreurs, moi.
0: Hein? Mais il y a plein qui nous écoutent, tu sais, Romano.
3: Non, mais je veux pas aller voir. Ils posent le truc devant chez moi, et puis c'est très bien.
0: J'ai compris, je peux pas les voir, les livreurs.
3: Ah non, je veux pas les voir. Ah, je ne veux pas.
4: Il est sympa ce soir.
0: Je me dis, t'as pas pris des cachets.
3: Je peux pas me les voir.
4: Non, je les prends plus, là.
5: Ah, mais il esquive. Il esquive les pourboires.
6: Ça se voit que t'as arrêté.
3: Ouais, bah, tu vois, ça va pas bien.
0: Tu veux pas voir les livreurs?
3: Non, mais moi, je leur donne pas de pourboire, tu sais, c'est déjà un salaire. Tu sais, le mec qui me livre un colis, je vais pas.
5: J'avoue,
3: c'est la bite non plus.
5: Un colis, ouais, non, je donne pas.
0: Peut-être, peut-être.
6: Ah, tu le suces pas?
3: Non, bah non, tu me donnes le colis, vas-y.
6: Je pensais que tu taillais les pieds.
3: Bah, bonne journée.
0: Moi, je donne systématiquement un pourboire, moi.
6: Ouais, j'aime bien donner.
3: Genre, livreur Amazon, tu donnes un pourboire?
0: Bah, je me ferai un livreur par Amazon, mais si j'ai un livreur Amazon, oui, je donne un pourboire.
5: Ah ouais?
0: Bah, non, mais moi, jamais.
5: En plus, il met dans ma boîte aux lettres, moi, souvent.
3: Ouais, ouais, moi, des fois, il le jette. Des fois, il le jette dans l'entrée.
0: Si je le vois, je vais pas les courir après. Mais bon, s'il a moins de
3: Non.
0: Heureusement, il y a encore des gens généreux sur Skyrock. D'ailleurs, vous avez vu, je vous offre 1500 euros dès que vous répondez Skyrock. Tellement je suis généreux.
3: C'est fou. Tu es bon.
0: Guigui, tu donnes pas de bourboire non plus?
7: J'y pense jamais, ouais, c'est con. Ouais.
0: Ah, c'est un peu.
6: Il vient d'y penser, là.
0: Ouais, c'est dingue.
7: Ouais, j'avais pas tilté, ouais, c'est vrai.
0: Bon, on aura donc Damien, là, qui a fait une bonne action, mais bon, qui le regrette un petit peu. Donc, Damien a retrouvé tout à l'heure. On reviendra à l'histoire de David, là. David qui a acheté un God avec sa meuf. Hein. Ils ont acheté un God tous les deux pour pimenter leur vie sexuelle. Il y a un problème. On en parlait tout à l'heure. David n'aime. Enfin, sa meuf n'aime pas vraiment se faire goder. David aimerait bien que ça change un peu. Donc on est en plein dans le sexe. On va y rester, là, en
3: absolument,
0: plus.
3: Absolument. Ouais.
0: Parce qu'on a Laura du 57 qui est en ligne avec nous. Et Laura, viens voir. On aimerait savoir ce qui se passe dans ton couple, ce qui va pas dans ton couple niveau sexuel. Donc pour résumer, hein, toi t'as un mec, vous avez fait deux enfants, vous habitez ensemble.
8: Oui.
0: Et tu nous as dit que sexuellement il y avait un truc qui collait plus. Qu'est-ce que c'est? Qu'est-ce qui se passe au niveau du sexe? Dis-nous tout.
8: Ben, en fait, moi, j'ai des envies que mon conjoint n'a pas. Mmh. En fait, lui a pas de libido. Il me dit que si, mais moi, j'ai pas la pression. Et moi, j'ai la libido au taquet, quoi.
0: C'est bien. Toi,
6: elle
0: moi, t'es, au moins, t'es en forme, t'as envie de faire l'amour, toi.
8: Ouais, je vois ça, je fais ça.
0: Voilà, moi, je mets du labello aussi.
3: Non, libido, libido.
6: Ah oui, d'accord.
0: Voilà, j'en mets du labello.
6: J'ai pas compris, Cédric.
8: Et du coup...
0: Non, le problème, c'est pas toi qui as pas la libido. C'est lui, le problème, en fait.
8: Pardon?
0: Gilles, le problème, c'est pas toi qui a une libido. Bon, après.
6: Ah, peut-être un groupe.
0: Après, tu vas nous dire combien. Oui.
6: Ouais, voilà, parce que si ta meuf, elle demande 4 fois de la ken tous les jours, à chaque fois, gros.
8: Non, quand même pas. Ouais, mais je sais pas, au moins 3 fois dans la semaine, quoi.
0: Ah oui, donc.
6: Ça va, c'est pas non plus
0: la fin du monde, ouais, t'as raison.
8: Voilà, je veux dire, on est encore jeunes. Et le problème, c'est que. Ben, moi, du coup, après, je m'en prends à lui sans vraiment m'en rendre compte. Et après, du coup,
0: ça t'énerve, t'es frustré.
8: Donc, vous voyez?
6: Ah, t'es comme on dit, tu sais, les meufs mal baisées. Ah, t'es mal baisée, tu sais, quand on dit ça à une meuf.
8: Ouais,
6: c'est ça, carrément.
0: C'est bien. D'où vient l'expression? Elle vient de là. Mais par exemple, lui, il a envie tous les combien? Parce que toi, c'est 3 fois par semaine. Ce qui est pas énorme. C'est la moyenne des couples quand ils vivent ensemble depuis
8: voilà.
0: un petit moment.
8: Mais lui, je peux même pas vous dire honnêtement, quoi. J'en sais rien. Je suis pas dans sa tête. Je sais pas du tout.
0: Est-ce que c'est depuis que t'as eu des enfants? Parce que souvent, quand on a ce genre de problème dans le sens inverse, c'est le mec qui appelle. Pour nous expliquer que sa meuf, elle veut pas baiser, on lui demande est-ce que c'est depuis qu'il y a eu les enfants?
8: Non, pas du tout.
0: Non, ça n'a rien à voir. Est-ce que t'as changé physiquement depuis que t'as eu des enfants?
8: Je prends moins soin de moi, on va dire.
0: Ah, y a peut-être un petit effort à faire là-dessus. Ça veut dire quoi, tu prends moins soin de toi?
8: Je me maquille moins, je m'habille. Des habits, c'est des habits, enfin voilà quoi.
0: Ah ouais, donc tu fais
6: pas attention. Ouais,
0: ouais, tu fais moins gaffe, quoi.
8: Comme je lui dis, j'ai moins le temps parce que je travaille, donc j'ai moins le temps. Mmh. Je veux dire, j'ai mes enfants. Enfin, lui aussi, il s'occupe des enfants, hein, mais du coup, et je me dis, est-ce que je suis encore désirable du fait qu'il ne me touche pas, quoi?
0: Il y a peut-être aussi un peu le fait de faire moins attention à toi. Il te sent. Ça peut jouer. Mais lui, il était chaud avant. C'était un gros baiseur.
8: Pas plus que ça, normalement.
0: Ouais, donc ça t'allait. C'était pas le mec qui avait envie de baiser tout le temps, mais ça se passait bien.
8: Après, son ex, c'était une nymphomane aussi, donc.
0: Ah putain, lui, il a de la chance, tiens.
3: Ouais, mais bon, tu vois, ça n'empêche pas que finalement, il a fini avec toi.
8: Pardon ?
3: Tu vois, il y a été la femelle, mais au final, c'est toi qui l'as eu, le mec. Donc,
9: ouais, mais vous
3: ça
9: avez...
3: veut rien dire.
9: Non, mais il est pas comme ça depuis le début. Parce que vous avez fait des enfants et tout, donc bon.
0: Non, mais bon.
3: Mais quand tu dis que tu fais pas trop attention à toi, genre, tu t'habilles comment ? Journée basique, c'est quoi ton look ?
8: Bah, moi, franchement, j'ai pas vraiment de look. C'est pantalon, pull ou pantalon, t-shirt, basket, quoi.
0: Bon, bah, ça peut être joli, hein, si le pantalon est joli, si le t-shirt, il est sympa et les baskets, elles sont cool.
8: Voilà, après, il aime quand je prends soin de moi. Là, par exemple, on a été à la foire de mai, je me suis bien habillée, il était content et tout, mais.
0: Et alors, est-ce que là, bah, après la foire, t'as dû avoir un petit coup ?
8: Pardon ?
0: Est-ce que t'as eu droit à ton petit coup après
8: non,
0: la foire, là ?
8: Du tout.
0: C'est-à-dire que même, même quand t'es habillé belle gosse, il n'y a même pas...
8: Voilà, c'est ça que je comprends pas.
0: Ouais.
3: Mais sinon, il n'a pas des soucis, je sais pas, dans son taf
0: Une maîtresse, je sais pas.
3: Non, mais
8: après, il a une maladie, mon conjoint, c'est la fibromyalgie.
0: C'est quoi ça ?
8: C'est une maladie où vous avez des douleurs partout, dans tout le corps, tout le temps.
0: Ah bah ça aide peut-être pas.
9: Ah bah ouais.
8: Et il a un traitement pour ça. Et j'ai l'impression que c'est depuis qu'il prend ce traitement que il a la libido qui a...
3: Ouais, mais des fois ça joue les traitements.
0: Il y a Berlin qui nous envoie un message sur l'appli Skyrock. Salut Berlin, du 59. Je sais pas que Berlin était dans le 59, mais ouais. Salut à toi Berlin. Et toi, t'as eu le même problème et c'est avec ta meuf qui a plus vraiment envie de baiser.
3: Bon bah, cherche pas, ça vient de là.
0: La meilleure solution, c'est d'aller voir ailleurs.
3: Non, mais il y a des études. Alors c'est le docteur Romano qui m'envoie ça. Là, il est en train d'écouter.
0: T'as jamais eu envie d'aller voir ailleurs, Laura, toi ? Juste une petite question avant.
8: Alors,
0: les études.
8: Alors, je suis honnête avec vous, j'ai été voir ailleurs au mois de décembre.
0: Ah ouais, donc comme Berlin. Ouais. Donc lui, il est allé voir ailleurs et puis bon, je sais pas, tu me dis pas si t'es en couple, Berlin. D'ailleurs, réagis, laisse nous ton message. T'es allé voir ailleurs, mais t'as trouvé le mec où ?
8: Alors, c'était mon premier amour.
0: Ah, t'as retrouvé ton premier amour ?
9: Ah ouais ? Et t'as fait ça une fois avec lui ou ?
8: On a fait plusieurs fois.
0: Et ton mec, il s'est rendu compte de rien ?
8: Si, il s'en est rendu compte et il l'a su, on s'est séparés, etc.
9: Ah ouais, ça doit pas aider. Hein. Ouais.
0: Et tu lui as dit.
8: Ça a pas aidé la chose.
0: Il t'a demandé pourquoi t'es allé voir l'autre mec ? Tu lui as dit que c'était parce que t'avais envie de.
8: Bah,
0: de faire l'amour.
8: Franchement, j'ai même pas eu besoin de lui dire, il s'en doutait, quoi. Il savait pourquoi j'avais été voir ailleurs, quoi.
9: Ah oui, bah oui, forcément, oui, si tu l'avais dit, bon.
0: Mais il te refuse parfois.
8: Surtout qu'à chaque fois qu'on s'engueule, je lui dis le jour où j'irai voir ailleurs, donc. Ça a été le cas, quoi.
0: Sympa le couple, dis donc.
9: Putain, il y a une ambiance.
3: Ouais. Non, mais en plus,
0: c'est pas sa faute, a priori.
3: Ouais, la fibromyalgie, c'est comme ça que ça s'appelle, la maladie, là.
9: Ouais.
3: Que ton
0: c'est
3: mec.
0: Grave.
3: Alors docteur, non c'est pas le docteur là, c'est Romano. Moi je reçois des informations contre goutte. Hein.
0: Non, mais c'est grave Laura, sa maladie qui lui fait mal là.
8: Pardon ?
0: C'est grave sa maladie ou c'est juste.
8: Bah, en fait c'est dégénératif, ça veut dire que plus on avance dans le temps et plus il a des douleurs.
0: Ah ouais, donc c'est pas.
3: Ah merde. Et ça joue sur la libido énormément.
8: Ouais.
3: Donc à mon avis ça vient de là. Non mais comme on disait, de toute façon il y a plusieurs trucs. Déjà s'il a mal partout, tu sais c'est pas.
9: Bah t'as pas forcément envie.
3: Ouais. Et en plus de ça, a priori la maladie fait que ça baisse la libido. Et en plus de ça, toi tu l'as trompé. Moi je suis désolé, ma meuf elle me trompe.
9: Bah là c'est la totale.
3: J'ai pas envie de la culbuter le lendemain, tu vois.
0: Faut déjà digérer l'affaire, oui ça c'est.
3: Le mec en plus de ça, tu vois, lui il peut pas baiser, mais c'est même pas de son fait, tu vois, il est victime d'une maladie. C'est vrai,
8: oui, je sais.
3: Ouais, moi, je dis, t'as pas été très gentil. Je dirais même que tu as été très vilaine.
0: Non, regarde, un message. Alors, il y a Thermo là qui nous dit, il va encore moins la baiser si elle l'a trompé.
3: Bien sûr.
9: Ah bah oui.
0: Message de Jack qui nous dit, tu prends pas soin de toi. En plus, tu le trompes et après, tu t'étonnes qu'il ne baise pas. C'est vrai que ça va pas arranger les choses là. La libido pas sur la même fréquence, ça détruit mon couple. C'est le message de Romain. T'as tout bousillé en faisant un truc comme ça. C'est le message de 07. Il y a SJK qui nous dit, elle t'a prévenu au moins. Ah oui, donc oui, tu l'as prévenu. Il savait à quoi s'attendre.
3: Oui, mais le mec, c'est pas de sa faute, tu vois. C'est comme un mec, je sais pas, il se fait broyer les couilles dans un sport, j'en sais rien, au rugby, admettons.
0: Au rugby, il se fait broyer les couilles.
3: Et sa meuf, elle dit, ouais, bah vas-y, t'as eu un accident, tu peux pas me baiser pendant quelques mois, bah je vais me faire ken ailleurs. Tu vois, c'est...
9: Ouais, c'est pas super.
3: Bah non, déjà pour la confiance du mec, t'imagines.
0: C'est quoi qui vous unit encore dans votre couple, à tous les deux
8: Voilà, pour moi, c'est... Enfin, je veux dire, c'est comme un mec qui a pas ce qu'il veut dans son couple, il va aller voir ailleurs, c'est quand même logique, quoi. Enfin,
0: non, mais je peux bien comprendre après. Bon, je veux bien comprendre, mais ce qui vous unit encore dans le couple, parce que.
9: Ah oui, il y a des embrouilles,
0: a priori,
9: il est cocu,
0: vous vous embrouillez, vous vous êtes séparés un petit moment, qu'est-ce qui vous unit encore ?
8: Bah, parce qu'on s'aime, quoi. Malgré tout ça, on s'aime.
0: Ça va pas être simple, cette histoire, hein.
9: Ah bah là oui, moi j'ai pas.
3: Non mais moi je pense que déjà il y avait des problèmes de base. Je pense qu'en le trompant, t'as remis de l'eau au moulin.
0: T'as un moulin à la maison.
3: Non mais tu vois ce que je veux dire, c'est que
9: t'en as rajouté.
3: Ouais, ouais. T'en as rajouté une couche sur entre guillemets la merde qu'il y avait déjà, tu vois.
9: C'est ça.
3: Ça n'allait déjà pas trop. Toi t'as été prendre ton pied avec le mec tu lui dis, le mec il peut pas baiser, ton mec il peut pas baiser parce qu'il a une maladie et que bah la libido ouais ça là dessus
9: ouais, il peut, là, ouais.
5: Ça a dû lui casser la tête.
3: Ouais. Globalement il peut trop rien faire, tu sais, c'est pas il fait pas exprès de pas vouloir te baiser, tu vois.
0: Mais il a pas envie de.
8: Oui, non, mais je suis d'accord, mais je veux dire, depuis décembre, il m'a touché une fois, quoi.
0: Ouais, moi je comprends que pour toi, c'est pas facile. Hein, ouais,
8: mais donc, pour moi, c'est pas facile non plus. Enfin, je suis une femme, j'ai des envies, quoi.
9: Ah ouais, non, mais moi,
0: mais Maria,
9: elle
0: te comprend à 100%.
9: Hein. Je te comprends, puis là, j'ai pas de solution. C'est vrai que c'est compliqué parce que c'est pas de son fait.
3: Moi, je trouve ça pas gentil.
0: Ouais, mais bon, tu imagines, mets-toi à la place de Laura aussi.
3: Ah non, moi, ma meuf, elle est malade. Je me renseigne. Je vois qu'elle a un problème de libido. Je vais pas aller la tromper sous prétexte qu'elle est malade, tu vois.
0: Mais tu savais pas que c'était.
3: Ah, moi, je trouve ça. Alors, pour ne rien vous cacher, à l'intérieur de moi, je trouve ça ignoble.
9: Non, mais moi,
3: je me mets à la place du mec. Moi, ma meuf, elle me fait ça. Elle sait que je suis malade. Que ça déclenche, tu vois, des problèmes de libido. Je sais pas, j'arrive plus à bander parce que j'ai un traitement ou quoi que ce soit. Elle me le fait à l'envers. Ah, pour moi, je me dis, ouais, la meuf, vas-y.
8: Je m'étais
0: passé
8: à l'envers, il était au courant. Hein.
0: Ah, t'as prévenu. Ah ouais, ça, on nous l'a dit dans les
9: tous
0: messages.
9: Tous les jours, j'ai prévenu. Hein.
0: On nous a dit, au moins le mec, il était prévenu. Mais tu savais que ça posait des problèmes de libido, la maladie de ton mec, toi, Laura ?
8: Ben, moi, je savais plus ou moins, mais je veux dire.
0: Ah ouais, donc tu savais en plus. Ouais.
8: On en a beaucoup discuté. Il m'a dit, je vais faire des efforts, et j'ai vu qu'au final, il en faisait pas. Quoi.
0: Ouais, mais ouais, il est malade,
6: ouais, tu peux pas.
0: Tu vois, dans l'équipe, il y a Marie qui te soutient, par contre, les mecs, on est plutôt du côté de ton mec.
3: Ah, hein. Moi, je trouve ça horrible. Je me mets à la place de ton mec.
6: Ouais, t'es horrible, en fait.
3: C'est, tu sais, je sais pas, demain, je me casse la bite.
0: Attention, tu t'es déjà cassé le trou du cul.
3: Hein. Oui, non, mais bon, admettons, je me casse la bite. Et Cariole, elle me dit, ouais, bah vas-y, tu peux pas me baiser, je vais aller me faire ken ailleurs. Ah, pour moi, je trouve ça horrible. Je me dis, ouais, la meuf, elle a pas de cœur, en fait. T'sais, c'est bon, on n'est pas des bêtes. Tu peux attendre quelques mois, peut-être en parler avec lui. Il y a peut-être, tu vois, peut-être aller voir un médecin. Il y a peut-être moyen, je sais pas, peut-être en lui donnant du Viagra pour,
0: non, ouais, attends,
3: pour démarrer le truc. Mais tu vois, de faire comme t'as fait en espérant.
9: Ouais, essayer de faire quelque chose.
0: Il y a le chameau, voilà, c'est ça, ouais. Le chameau du 31 qui nous conseillait du Viagra.
5: Bah, Viagra, faut être excité, les gars.
0: Vous avez déjà essayé?
5: Ah ouais, j'en ai parlé avec mon pote pharmacien. Non, j'en parlais hier avec mon pote pharmacien, justement. Je lui demandais toutes les différences. Il me dit, non, Viagra, si t'as pas d'excitation, ça marchera pas.
0: Tu m'as pris mes cachets?
5: Non, Marie, mais je peux trouver.
0: Ah bah merde, alors. Vous avez essayé de trouver une solution par rapport à sa libido avec le médecin, tout ça ?
8: Ben, on en a parlé au médecin. Le médecin lui a donné un traitement.
0: Ah, et ça marche mieux.
8: Le traitement est resté un an dans le placard. Quoi.
0: Ah, elle l'a pas pris, ouais.
9: Ah oui, bah ça, c'est pas bien. Oui.
0: Non, je sais pas comment ça va se passer, votre couple, mais en tout cas, c'est. Et après, on nous conseillait, je sais pas qui nous a proposé ça, mais il y a eu 2-3 propositions, je vais retrouver les messages. Mais on nous conseillait des godes. Pourquoi ils jouent pas avec des godes sur toi ? Ça va être rigolo, non ?
8: Eh ben, justement, j'en ai discuté avec mon conjoint.
0: Il y a Jimmy, qui nous laissait l'idée des godes, et Khaled aussi, qui nous parlait de.
8: Lui, il est pas chaud.
0: Ah, il aime pas les godes.
8: Non.
0: Non, parce que regarde, des bons godes à se mettre dans le cul, nous dit Jimmy Nou.
8: Non. Mon cul, il était brut.
0: Ah, d'accord. Je sais pas, faut que vous ayez une grande discussion tous les deux. Après, si toi t'as vraiment. Ah, d'accord. Je sais pas, faut que vous ayez une grande discussion tous les deux. Après, si toi t'as vraiment envie de faire l'amour, lui il va pas tolérer que t'ailles faire l'amour avec d'autres mecs, j'imagine.

pile, c'est Skyrock que vous écoutez. On est premier sur le rap en espérant que vous allez bien cette nuit à l'écoute de la radio. Bon courage hein, si vous êtes au taf, vous taffez, vous êtes encore en vacances, vous êtes dans les voitures. On vous met très très bien avec Aya Nakamura, la rafle, Sexy Nana, Boost derrière en nouveauté et Pau Fou débarque aussi.

Le gros son de Gims, on va l'écouter Soleil sur Sky toute la nuit sur Urban Music Non-Stop. On continue sur Skyrock avec Shakira et Burna Boy. Le son de la Coupe du Monde, c'est Die Die. Juste après, il y aura Tiakola qui revient avec un nouvel album le 25 septembre prochain. On va l'écouter avec Mélo Décalé. Et Gilles Besbar arrive aussi sur Sky.

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0: Lui, il arrive en tournée Skyrock dans toute la France en fin d'année et dans 10 jours tout pile, même pas d'ailleurs. Il sera au Stade de France avec Skyrock les 4 et 5 septembre prochains. Je parle de PLK. On veut de l'écouter sur Skyrock avec Pocahontas. La suite du son, on continue. C'est Lil Nas X qui arrive. Avec Montero sur Sky. Il y aura aussi Gambi et il y aura Naïka avec One Track Mind juste avant 2h du mat.
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